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0: Et bonjour à toutes, bonjour à tous, bienvenue dans l'émission sur les chemins de la création. Aujourd'hui, je suis accompagnée de Vinir et Mister B. Bonjour.
7: Bonjour.
8: Bonjour.
0: Ensemble, nous allons parler de création et nous allons nous raconter. Voilà, comme d'habitude, cette émission, c'est une émission extrêmement libre où on peut dire tout ce qu'on veut, comme on veut. Et on peut dire des bêtises et des choses très sérieuses aussi. Voilà, bienvenue.
7: Merci beaucoup.
8: Merci beaucoup.
0: Alors,
8: pour l'invitation.
0: Ben avec grand plaisir. Et dans un premier temps, on a envie de savoir qui vous êtes. Donc, si vous voulez vous présenter et nous dire okay. Qui êtes-vous, que faites-vous?
8: Moi, c'est Mister B, auteur, compositeur, interprète, vidéaste. Et voilà, africain, d'origine malienne. Donc aujourd'hui, je suis à la radio Divergence, donc pour présenter un peu mon parcours et parler de création.
0: Merci. Ouais. Donc là, tu as une multi-casquette, autant au niveau de la musique que de la vidéo, de l'audiovisuel.
8: Justement, ouais. C'est vraiment l'audiovisuel dans son ensemble, parce que quand tu touches à l'un, tu vas voir que ben, ça te conduit à l'autre. Donc c'est vraiment... le même univers pour moi, à peu près, quoi.
7: Complémentaire.
8: Ouais, complémentaire, ouais, justement. C'est des univers complémentaires, parce que quand tu vas dans l'audiovisuel, tu as l'audio et tu as le visuel. Donc, ça veut dire que le son et l'image sont complémentaires, en fait. Donc, moi, c'est ma vision et c'est l'image qui m'a conduit vraiment même aussi au son.
0: Ah, donc, c'est intéressant.
8: Voilà, donc c'est intéressant. Ouais. Donc, c'est un peu comme ça, parce que... moi, à la base, je suis dans la réalisation. Et dans la réalisation des films, par exemple, on va te parler de musique de cinéma. Et c'est dans ce cadre-là que moi-même, j'ai commencé à composer mes premiers morceaux et tout. Et au fur et à mesure, ben, je les ai, au lieu du cinéma, ben, je les compose pour chanter là-dessus ou faire ma musique là-dessus, quoi. Donc, c'est juste ça. Donc, vous voyez combien les deux univers sont liés. Et on a un prof qui le disait, quand on dit audiovisuel, on a audio d'abord avant le visuel pour dire combien le son est important à l'image. Donc les deux vont ensemble.
0: Merci.
8: C'est ça, ouais. Merci.
0: Et toi, Vinir, qui es-tu? Raconte-nous.
7: Eh bien, comme vous l'avez entendu, moi c'est Vinir, 37 ans, Biterrois, donc de Béziers, 34, auteur, interprète, mais pas que, aussi par la force des choses, président associatif, par la force des choses, producteur exécutif et bien d'autres casquettes, organisateur d'événements, booker d'artistes, un petit peu d'accompagnement, de management pour des artistes qui en ont besoin, qui me demandent souvent des amis, et plein d'autres choses aussi, plus, beaucoup de choses, c'est pour ça peut-être pas le temps de tout mettre.
0: Multicasquette
7: aussi.
0: Ouais,
7: aussi, par la force des choses, comme je dis, parce que, voilà, à la base, moi, j'ai 37 ans, j'ai commencé à écrire à 15-16 ans, et à la base, c'était juste écrire pour se libérer, un peu comme thérapie de la musique, tout ça, quoi. Et bah, de fil en aiguille, après les avoir écrits, il faut les interpréter autour de soi. Et autant au début, je connaissais personne, autant après presque 20 ans, on va dire, à évoluer dans ce milieu, sans trop grande prétention, je connais un peu tout le monde. Et c'est comme ça aussi que ben, la production exécutive, ça a commencé il y a quelques années en faisant des petits projets avec mes petits moyens. Et j'avais déjà une certaine ambition sur des petites mixtapes il y a plus de 10 ans en arrière, Opération 34B, volume 1, 2, 3. J'avais déjà réuni plein de monde du département et c'était sur des phases B. Donc pour ceux qui n'ont pas la ref, c'est des instrus dont on n'a pas forcément les droits dessus qui existent déjà. Et là, 2025-2026, la compilation 34 t'invite, compilation de musique urbaine, ou un peu le même type de projet qu'à l'époque, Opération 34B, mais cette fois-ci, plus de phase B. C'est que des productions de producteurs, compositeurs, beatmakers, du cru, du 34, de l'héros.
0: Et on le a... grand cru.
7: Ouais, voilà, on a rassemblé tout ce beau monde. Je sais pas, on est parti de 70-80 invitations pour arriver à une quarantaine de participants. 19 titres, 52 minutes. Et je suis assez fier du projet, quoi. Un an quasiment.
0: Ah ouais. Ouais, donc tu te retrouves finalement, on va remonter à la source de vos parcours et de quand est-ce que la création entre dans vos vies. Mais si on tire les ficelles comme ça, là en l'occurrence, ça part de adolescent, j'écris, exutoire, etc. Et puis finalement, on se retrouve à avoir un son, faut le chanter, il faut un micro, il faut un studio, il faut le produire, donc il faut un... Et ainsi de suite, et c'est comme ça, par l'ordre, la force des choses, quoi, ce que tu dis. Et là, récemment, ça t'a amené, tout ça, à faire un énorme boulot... c'est pas historien, mais tu sais, de...
7: Ouais, d'archiveur, presque, ouais, tout à fait ce que tu vas dire.
0: Où t'as rassemblé je ne sais combien d'artistes et monté un projet de cette envergure-là, quoi.
7: C'est ça, et plus tout le côté dont j'ai pas parlé, tout ce qui est la promotion, que ça soit sur le côté virtuel, les réseaux sociaux, les médias, donc physiques comme Internet et des midis libres en passant par votre radio, d'autres radios, des concerts. En fait, on est parti d'un truc relativement simple sur le Biterrois, c'est qu'on n'a rien. Donc du coup, tout est à faire, et la nature ayant horreur du vide, ça nous pousse à nous dépasser. Et donc, quand je dis rien, pas de booker, pas de manager, pas de label...
0: Il y a tout à créer.
7: Tout à créer, il y a tout à faire. Et c'est... D'un côté, ça a un côté très attrayant. C'est celui que ça n'a pas été fait, ou trop peu, ou pas assez dans la durée. Donc, il y a tout à faire. Mais de l'autre côté, il y a quand même un côté un peu éreintant, dans le sens où il n'y a pas d'aide, il n'y a pas de point de repère d'ancrage fort. C'est la débrouillardise. Ça ne me gêne pas. Ça fait partie de mon identité, la débrouillardise. Mais à des moments, on est content quand on nous tend la main, quoi.
0: Ah ouais, je comprends. Et en même temps, c'est ce qui fait aussi l'artiste que tu es, qui est pas que sur l'artistique, mais qui est sur tous les fronts. Et faut faire de la com, alors c'est un vrai métier, la com, mais c'est pas grave, je le fais, j'apprends sur le tas.
7: C'est ça. Après, j'ai eu le petit avantage par mon cursus scolaire, on va dire universitaire, d'avoir fait de la com et d'être diplômé dedans.
0: Ah, super.
7: Mais bon, ça aide. J'ai une licence Infocom, j'ai un master Infocom, mais on dit souvent les cordonniers sont les plus mal chaussés. Donc, voilà, c'est aussi simple que ça. Je fais beaucoup pour les autres et tout, et on m'a souvent dit c'est bien, pense à toi-même aussi. C'est pour ça que la nouvelle année, je me suis dit, j'ai sorti des EP, deux à l'occurrence, des singles, des projets, mais jamais d'album. Et donc, du coup, à mon âge, il serait temps.
0: Super. Et toi, Mister V, tu saurais remonter le courant et dire à quel moment la création elle vient dans ta vie, comme ça ? Tu parlais d'école, d'audiovisuel d'abord. Comment ça arrive, ça ? Est-ce qu'il y a même avant ça, déjà de la créa, quelque part ?
8: Ouais. Bon, après, au niveau musical, tu veux dire, c'est ça ?
0: Tout, très large, dans ta vie.
8: Les premiers souvenirs que j'ai, c'est déjà les souvenirs de dessins en classe, hein. On commence déjà à recopier les dessins, ça commence petit à petit, et de fil en aiguille, on apprend à lire, on découvre les mots, et c'est vraiment au lycée où je découvre la poésie. Alphonse de Lamartine, Charles Baudelaire, j'avais un cahier de poésie où j'écrivais là-dedans, mais avant ça, j'ai un père aussi qui est beaucoup dans la musique. Donc, ce qui fait que la musique, je l'ai toujours entendue, je l'ai toujours écoutée. Et les anciens disques Michael Jackson, les Sting, les Police et autres, j'avais tout ça en tête. Et quand j'ai découvert la poésie, et après j'ai écouté ces morceaux-là, je me suis dit, ah, ok, en fait, c'est de la poésie que les rappeurs font, parce que quand on regarde la manière d'écrire, c'est les rimes, voilà, les vers qui sont respectés et tout. Et petit à petit, j'ai commencé à écouter, à voir comment les autres font sur un instrument. Et j'ai appris comme ça. Donc, au lieu d'écrire des textes de poésie et les garder dans les cahiers, ben, je me suis dit, ben, pourquoi pas chanter ces poésies-là. Et ces poésies, c'était en français, bien sûr. Et ben, en grandissant, je commence à découvrir l'art d'une autre manière, c'est-à-dire ce côté authentique qu'il y a là-dedans, recherché par tout le monde. Je me suis dit, au lieu que je fasse ma poésie que dans la langue française, pourquoi pas mélanger les langues. Et c'est de fil en aiguille, j'ai commencé à écrire mes textes en bambara français et anglais. Parce que c'est des, comment dirais-je, c'est des trucs qui m'ont touché. Bambara, je suis bambara, je suis né là-dedans. Le français, je l'ai appris à l'école, comme l'anglais aussi. Et l'anglais, les jeunes l'utilisent, comment dirais-je, de manière quotidienne. Et donc, c'est après tout ça, j'ai toujours gardé ce côté avec la musique. J'ai toujours écrit dans un coin sur mon téléphone. J'ai toujours répété sur les instrumentales, mais je n'avais pas commencé à produire moi-même, à faire mes propres instrumentales. C'est arrivé à l'université ici, justement, que j'ai appris la composition, la mélodie, le solfège, do, ré, mi, fa, sol, la, si, do, comme je vous avais dit en début d'émission, pour la musique de cinéma.
0: C'est ça, c'est là où la rencontre avec l'audiovisuel t'amène à...
8: Justement,
0: okay. À faire. Mais tu avais déjà la poésie qui brillait quelque part en toi.
8: Voilà, parce que j'avais déjà un cahier de poésie où j'écrivais des poèmes à mes heures perdues, quoi. Pour ne pas m'ennuyer, je prenais un cahier, j'écrivais ce que je ressentais, quoi. Et j'avais écrit plein de poèmes. Et quand j'ai vu que la musique, c'est de la poésie, donc c'était parti, quoi. Et après, faire le lien entre la composition, le texte. Et je me suis mis là-dedans. Et maintenant, c'est moi-même qui compose mes propres morceaux. J'écris et j'interprète. Et donc, c'est tout bénef, quoi.
7: C'est clair.
8: Justement, ouais. Mais voilà, c'est un peu ça le parcours de Mr. B dans la musique. Et aujourd'hui, j'ai deux projets, deux EP, on va dire, ou deux mixtapes. Le premier, c'était pas que mes prods à moi, mais le dernier qui vient de sortir en début d'année, c'est vraiment un projet entièrement construit par Mr. B. Et avec mon monde à moi, ma vision et mes aspirations, quoi. Le projet, je l'ai appelé Afromusiac. Je fais de la fusion, donc j'ai essayé un peu de fusionner les différents styles afro, comme le rap, le reggae, comment ça s'appelle, l'amapiano. C'est des nouveaux styles et je fais de la fusion entre ces styles-là et ça donne du Mr. B, quoi. Donc je fais de la musique authentique un peu. Ouais.
0: Et on est bien curieux d'écouter un extrait, un morceau de ce Mr. B.
8: Ouais, c'est ça.
0: Est-ce que tu voulais nous présenter un morceau en particulier?
8: Rap authentique. Ce morceau, son histoire, j'aimerais bien la raconter parce que à la base, ce morceau a été écrit sur... l'instrumental Item Up de Tupac. Mais dans le refrain, je parle de rap authentique, lyrics automatique. Donc, c'est quand j'ai commencé à... Le son, je ne l'ai jamais enregistré. J'avais le texte depuis... J'ai fait 2-3 ans avec le texte sans l'enregistrer. Et c'est quand j'ai commencé à faire mes propres instruments, je me suis dit, au lieu que je reste sur l'instrumental de Tupac, pourquoi? Parce que je parle de rap authentique, lyrics automatique. Donc, pourquoi pas créer un truc à moi qui me ressemble? Et c'est ce qui a donné ce morceau-là, rap authentique, lyrics automatique.
0: Ouais. Qu'on écoute tout de suite sur Divergence FM. Ouais.
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0: Un grand merci, Mr. B, pour le partage. Merci beaucoup.
1: Ouais, et c'est avec un plaisir, hein, toujours de partager notre création. Ben, c'est un plaisir, hein, en gros.
0: Oui, ouais, et puis ouais. Aussi, ça fait sens. Si on crée et qu'on garde tout pour soi, ça fait un peu du bien. Mais bon, c'est vrai que quand on diffuse, c'est là où ça prend sa grandeur aussi.
1: Ouais, c'est là que ça prend tout son sens, quoi.
2: Hein, exactement. Ouais.
0: Exactement. Et on parlait de poésie. Est-ce que toi, Vinir, la poésie, ça fait sens pour toi? Est-ce que c'est quelque chose qui est primordial dans ta vie ou...
2: Alors,
0: en tant que rappeur et puis quelqu'un qui écrit aussi?
2: Naturellement, ça fait sens. Après, moi, j'ai un rapport spécifique à la culture, on va dire, poétique et littéraire en France. C'est que d'un côté, j'ai ma mère qui a travaillé longtemps en bibliothèque, médiathèque, au rayon CD. Donc j'ai une grande influence musicale de par ma mère et mon père aussi. Et au niveau poétique, j'ai le grand-père maternel qui était ultra fan de Brassens. Donc j'ai mangé et remangé du Brassens matin, midi et soir. Je ne sais pas si ça s'entend forcément dans mon écriture ou mon parler ou mon rap, mais ça m'a super influencé. Eux, mes parents, en termes de poésie, on va dire, un peu plus moderne que Brassens, c'était Gainsbourg. Et je pense que là aussi, on a un sacré poète et carrément une vie poétique. Et ouais, en fait, c'est vraiment moi, ces deux personnages-là, si je dois citer des poètes. Après, oui, comme parlait le frère Mr. B, Baudelaire aussi, ou ouais, Lamartine, ça peut toucher. Mais en qualité de débrouillard feignant, j'aimais pas apprendre les poésies. Déjà, ça c'est le premier truc. Et comme on discutait hier, ouais, pendant les répétitions avec une invitée que vous avez eue au cours de l'année, nous, en l'occurrence, on parlait de l'apprentissage des textes. Moi, je suis quelqu'un qui a beaucoup de mal à apprendre les textes. C'est mes propres textes, plus ou moins un mois. Et alors qu'il y a des gens, 24 heures, ils apprennent des textes. Donc, ouais, j'aime la poésie, mais j'aime pas la manière dont c'est introduit en France. En étant aussi à côté du côté artistique, au niveau professionnel, prof à domicile, j'enseigne plein de matières, et notamment le français. Du C1 à la première, il n'y a que de la poésie. Ils en mangent tout le temps. Et j'ai l'impression que c'est de la poésie pour de la poésie. Et c'est là où ça me dérange. C'est qu'on leur dit, voilà, vous avez un texte, vous l'apprenez par cœur. Et ouais, ok, je comprends.
0: Ça ne va pas creuser.
2: Ouais, je comprends la démarche de la mémoire, mais je ne comprends pas ce manque de recherche de sens. Et c'est en ça que je ne suis pas un grand feeling avec un peu cette culture. Moi, j'aime vraiment la profondeur et le fond des choses. La forme a son importance, mais je suis très attaché au fond. Et ça me dérange que dans la poésie, de la manière dont on l'amène, on n'aille pas au fond sur le sens, mais qu'on reste sur les formes, sur le nombre de strophes, les différentes rimes. Ouais, il n'y a pas de souci, on peut analyser de cette forme-là, mais ce n'est pas ce qui me touche en premier lieu. Et c'est pour ça qu'on m'a souvent reproché dans mon écriture une écriture peu académique. Alors, c'est encore une fois un comble, hein. Je fais des ateliers d'écriture, j'en donne depuis très longtemps. J'apprends aux gens, aux jeunes, à écrire correctement en vers, en strophes, tout ça, à respecter les temps, mais moi-même, je ne le fais pas forcément.
0: Et du coup, comment tu expliques ça, le fossé entre l'espèce de fond et la forme
2: C'est tout moi, ça veut dire que c'est perturbant, je pense, pour les autres et même presque pour moi-même. Ça me vantait beaucoup de vocabulaire et c'est toujours ce qui m'a été gratifié, on va dire, dans toute ma scolarité. J'avais vraiment des notes excellentes et à côté de ça, j'avais les pires notes de la classe en orthographe. Presque trois fautes à chaque mot. Donc il y a ce côté et on m'a souvent dit mais pourquoi on a essayé de me faire dédicter des trucs, mais pourquoi? Parce que vraiment je suis touché par le fond et pas la forme, et donc du coup moi de faire des fautes d'orthographe, je m'en fous parce que vraiment j'ai cette attache au fond. Et je me rappelle un prof qui m'a validé mon master, un gars qui a plusieurs doctorats d'origine étrangère, il me dit mais tu sais au fond l'essentiel c'est de se faire comprendre.
0: Bien sûr.
2: Ouais. Je crois que je suis vraiment rattaché à ça. Et c'est pour ça que j'aime parler avec tout le monde et que j'ai pas de... Même quelqu'un qui aurait une moins bonne approche de la langue française que moi, je vais essayer de me mettre à son niveau parce qu'il y a toujours des trucs dans le sens qui sont importants. Et c'est pour ça que j'aime beaucoup voyager, échanger. Et comme me dirait ma belle-mère, j'ai le langage universel, des gestes, du visage. Tout fait sens. Donc, du coup, faut pas s'arrêter à des détails, je pense.
0: Et c'est tout ça que tu mets dans ta musique aussi, puisque elle est faite pour être écoutée, exactement, entendue. Donc en fait, la faute d'orthographe à la troisième ligne, on s'en fout
2: en définitive. Voilà, faut pas jouer les complexés. Moi, je rappelle souvent à mes étudiants, je les fais beaucoup rigoler, j'aime bien en rigoler. Je leur dis, n'oubliez pas que l'orthographe, on va certainement me corriger, mais en gros, pour simplifier et synthétiser, ça a été fait par plus ou moins des moines qui avaient du temps à perdre. Tu vois qu'il n'y avait rien d'autre à faire de la journée à part faire de... Je suis réducteur, hein, excusez-moi. De l'agnol et des écrits, quoi. Tu vois, donc,
0: il devait bien s'amuser.
2: Ouais, il devait bien rigoler. Ah, là, on va leur mettre deux P, ils ne s'y attendent pas. Tu vois, ils feront des fautes directes. Non, mais voilà, pour revenir plus sérieux, moi, j'aime vraiment le sens, le fond. Et c'est ça qui me motive. Et vraiment, comme je l'ai souvent dit dans les interviews, dans mes textes, partout, je cherche à transformer ce négatif ambiant qu'on connaît tous en positif et partir d'une certaine obscurité et amener de la lumière. La dernière expression que j'aime beaucoup, c'est casser les murs pour construire des ponts. Et c'est vraiment et mes actions, et mon discours, et ma musique que je vais en adéquation sur ce même cheminement-là.
0: C'est là où se situe ta cohérence, ouais, quelque part.
2: Ouais, complètement.
0: Et du coup, c'est un peu ton fil conducteur, ouais, mettre de la lumière, ouais, là où il y a de l'ombre.
2: Ouais, totalement. Et c'est pour ça que je suis autant dans l'entraide et tous les gens autour, ben, que ce soit sur le projet sorti en début d'année, ce côté fédérateur, ce côté venez, on y va tous ensemble, venez, on se montre tous. Et c'est pour ça que j'ai peut-être pas assez pensé à moi parce que j'avais vraiment cette truc de on y va tous ensemble. S'il y en a un qui réussit, on le lâche pas, on fait monter tout le monde. Ça peut être illusoire, mais c'est mon doux rêve, tu vois. On est très positif dans cette émission là.
0: Ça fait partie aussi de, ouais, ta démarche artistique quelque, ouais, part, ouais, finalement.
2: Ouais, ouais, cette étincelle là que je me dis, la création, c'est bien, mais tout seul, c'est mieux à plusieurs.
0: Et tu voulais nous partager un petit morceau, Vinir ?
2: Ouais, j'hésitais sur quel titre, mais je me suis dit, bon, voilà, l'actualité veut, début d'année, la compliquée sortie. Donc le titre, il s'appelle Salle Sud. Il est en featuring avec El Jam, un artiste très talentueux de l'Hérault qui a beaucoup de flow. Et j'ai le grand honneur d'avoir à la production un producteur montpelliérain qui faisait partie du label à l'époque. Il était signé sur le label de Soprano, Street Kills. Et il a produit pour énormément d'artistes qu'on connaît à l'heure actuelle ou qu'on a connus dans le passé. L'Algerino, Jules, Elams, Soprano, Kaina Samet, etc. Donc grand honneur à Genai. Ou Genai, excuse-moi pour l'orthographe, là aussi, mais je l'apprécie de ouf. Voilà, il m'a fait cet honneur-là de me passer cette prod et on a essayé de lui faire honneur, tranquillement. Avec ça, le Sud, pour parler pas que du côté féerique, le strass et les paillettes du Sud, il fait beau, soleil, plage, ouais, mais il y a l'envers du décor. Et c'est ça que j'ai voulu aussi amener sur ce titre.
0: Dans ce son, ouais, qu'on écoute tout de suite sur Divergence FM. Merci.

0: Merci beaucoup, Vinir, pour ce moment de partage de son. C'est ce qu'on disait tout à l'heure avec Mister B. C'est vraiment très, très chouette de pouvoir diffuser, recevoir, partager, etc. Et il y a des moments où, dans notre création, on est très seul. On peut être dans notre solitude, dans notre délire, dans notre... en plein milieu de la nuit, enfin, y a un truc qui nous appartient qu'à nous-mêmes, et en même temps, y a quelque chose qui fait que quand on est ensemble, aussi, ça prend sens, et il se passe d'autres choses aussi. Ce dont tu as très bien parlé avec rassembler je ne sais pas combien d'artistes sur une compile, sur un album, etc. Voilà. Et du coup, Mister V et Vinir, vous connaissez, vous bossez ensemble, et vous êtes... est-ce que vous voulez nous raconter votre rencontre brièvement avant qu'on glisse vers la fin de cette émission?
1: Ok, la rencontre, ça s'est fait naturellement. Moi, faisant des clips vidéo et Vinir étant un rappeur, à Béziers, lui, il cherchait quelqu'un pour clipper et moi, je cherchais quelqu'un pour qui je pouvais réaliser un clip. Et de fil en aiguille, voilà, on s'est connus. Et depuis, voilà, s'il a des trucs, il me partage. On a fait plein de projets ensemble.
2: Ouais, déjà, ça fait... trois clips, quatre clips.
1: Voilà, déjà, on a
2: fait... quatre clips.
0: Ah oui, vous avez l'habitude de beaucoup bosser ensemble.
1: Justement, et voilà. Et cette année, on a fait un son carrément ensemble, et qui s'appelle Wipri. Et c'est Vinir qui est venu avec l'idée de projet. À la base, c'est parti d'un remix.
2: Voilà. Ouais, d'un remix de Coldplay qui avait lancé un super bon titre, We Pray, où ils avaient invité Burna Boy et d'autres artistes. Ils ont fait plein de remixes. Et on trouvait, en discutant tous les deux, que le concept, il était super bien de « On prie, nous prions », c'est ça. Ouais. Et du coup, on s'est dit « Ouais, ça nous touche aussi. Alors pourquoi pas faire notre version ?» À la base, on s'était dit « On va juste faire un remix ». Et puis le frère Mister B, qui fait des très bonnes prods, m'a dit « Écoute, j'ai composé quelque chose, écoute ça, dis-moi ce que t'en penses. » Et effectivement, j'ai écouté ce qu'il a fait, je dis « Waouh, mortel, ta prod elle est mortelle, on a enregistré ensemble, c'était super cool aussi. » Et il a participé à la compilation aussi avec la fête à la campagne, il a produit l'instru, un titre OVNI à écouter.
0: Ouais, un titre OVNI, on va se précipiter pour écouter ça. Trop
1: c'est
0: bien.
1: Sur, c'est sur toutes les plateformes, exactement. YouTube, Spotify,
2: Deezer, etc.
1: Toutes les plateformes.
2: Final, tout ça.
0: Merci beaucoup, Mister V et Vinir, pour nous raconter tout ça. Et on va finir avec le mot de la fin, comme d'habitude. Le mot de la fin, c'est un mot pour clôturer cette émission et un mot qui pour vous, parlerait de votre rapport à la création, aussi large soit-il.
1: Moi, je dirais authenticité. Hein.
0: Authenticité pour Mister V.
1: Voilà, il faut toujours rester authentique, quel que soit le domaine, en fait. La vie même, c'est comme ça, il faut toujours rester authentique, être soi-même. C'est seulement comme ça qu'on peut créer la différence et être soi-même, quoi. Donc moi, je dirais authenticité.
2: Ouais, très bien dit. C'est souvent un mot que je dis. Je l'accompagne souvent d'un autre mot. Alors du coup, je vais dire le deuxième mot pour qu'on fasse la fusion. Ouais. Originalité. Voilà, authenticité, originalité. Ouais. Je les vois comme deux faces d'une même pièce qui est ta pièce, qui est ma pièce, qui est notre pièce. Tu vois, c'est, si on doit jouer une pièce, c'est celle-là. Authenticité, originalité.
0: Le petit secret de la création.
2: Ouais, franchement, pour une création en paix, une création qui va donner envie, dont on ne sera pas déçu, rester authentique et original. Voilà. C'est un bon conseil. Et en tout cas, super bon concept d'émission, super agréable. Tu nous as mis bien comme il faut, entre toi, entre l'ingé son. Merci de nous avoir super bien accueillis.
0: Un grand merci à vous et longue vie à vos créations, merci. À vos processus et à votre chemin.
2: Merci.
0: Et merci à Alice Rollet pour la réalisation. Merci à tout bientôt sur les chemins de la création. Au revoir. 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

0: vous enivrer sans trêve. 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
1: J'aime le vin par excellence, parce que le vin est un aliment très nourrissant.
2: Bienvenue sur Ni Bu Ni Connu, une émission Divergence FM. Je pense que ça va parler de vin.
3: Et surtout du très très bon vin.
4: Il ne s'agira évidemment pas ici d'inciter à, mais plutôt d'aborder le vin comme une culture, un univers, un monde.
2: L'objectif, c'est de parler du monde viticole, qu'on rende hommage au vignoble du Languedoc, à mettre en avant les difficultés du monde agricole.
5: Et puis, on n'a pas vu encore un petit coup de Bourgogne.
2: On va revenir à ce principe de naturalité du vin.
6: Il faut un taboulé en bois pour lui donner un petit goût boisé au vin.
7: C'est un plaisir très intellectuel que parce que genre, t'as envie de rester, de t'asseoir et de penser au monde en buvant ton vin.
0: J'aime beaucoup ça.
2: Bienvenue dans Ni Bu Ni Connu, l'émission 100% vin, mais pas que, sur Divergence FM. Cette semaine, on laisse encore un peu la vigne tranquille pour partir à la rencontre d'un autre jus fermenté, le cidre artisanal. Et oui, on fait du cidre dans la métropole de Montpellier. Des pommes bio cultivées du côté des terrasses de Larzac, avec des variétés venues de Normandie et d'Aveyron, et d'ailleurs, puis transformées à Laverune, tout près de la brasserie Malpollon. Derrière ces cidres, il y a Ninon, fondatrice de la Cidérée, ce petit jeu de mots sympa. Pendant une vingtaine de minutes, on va donc parler pommes, fermentation, accord à table, cidre artisanal, différence avec le cidre industriel et surtout d'un parcours aussi rare que rafraîchissant. Bonne écoute.
7: T'as envie de rester, de t'asseoir et de penser au monde en buvant ton vin?
0: J'aime beaucoup ça.
2: Donc là, on est avec Ninon à la Cidérée, à collé à Malpollon, à la Vérune. Donc on va, comme on l'a dit en introduction, découvrir une cidrerie montpelliéraine, héroltaise. Mais déjà avant, on va s'intéresser à Ninon. Est-ce que tu peux te présenter qui tu es, ton parcours, avant d'arriver à la pomme et au cidre?
8: Oui, bonjour. Ninon, moi je suis montpelliéraine, j'ai grandi ici, même si mes origines sont aveyronnaises. Et avant de lancer le projet de la Cidérée, j'ai d'abord travaillé dans le vin. J'ai fait mes études et j'ai travaillé pendant une dizaine d'années dans le vin. Et suite à la naissance du petit dernier, j'ai décidé de prendre un tournant dans mon projet professionnel avec une vraie intégration de la partie agricole et aussi transformation derrière. J'avais vraiment envie d'avoir un projet complet qui ait du sens. D'avoir des choses concrètes et de pouvoir vraiment contrôler de A à Z de la partie terre à arboricole jusqu'à partie vert et cidre qu'on a dans nos verres à déguster. Voilà. Donc c'était un vrai projet de vie puisque j'ai embarqué toute la petite famille derrière ça. Et voilà, je me suis lancée en 2021 officiellement. Après être passée par les bancs de l'école en Normandie, puisque il y a quand même, même s'il y a des similitudes, il y a quand même de nombreuses différences entre la production de vin et la production de cidre. Donc j'ai profité d'un contexte post-Covid un peu particulier, qui a favorisé au niveau personnel une organisation possible. Et moi, je suis repartie me former au lycée Robillard en Normandie. Pour la partie cidricole. Voilà. Et suite à ça, j'ai repassé aussi un diplôme agricole, pouvoir m'installer en tant que jeune agricultrice par la suite. On a racheté une dizaine d'hectares donc en terrasse du Larzac, sur la commune Saint-Jean-de-Fosse, où il y avait déjà des fruits à noyaux qui étaient produits en bio, mais qui avaient été abandonnés, et aussi des terres nues sur lesquelles je pouvais venir implanter mes pommiers. Voilà. Donc ça a été le projet qui a été lancé ces dernières années, avec à la fois le développement du coup en amont sur la partie culture, avec une vraie implantation d'une pommerie diversifiée, donc à la fois de pommes à cidre aveyronnais, mais aussi normand. Il y a aussi, j'ai aussi un peu de vignes, il y a des cerises, des abricots, des pêches, et puis j'ai aussi implanté d'autres essences comme des poires, kaki, autres, pour vraiment avoir un verger diversifié. Tout est conduit en bio aujourd'hui. Et puis, en parallèle, c'était vraiment la partie travail en cave, avec le développement d'une gamme de cidre, sur des profils plutôt secs, plutôt bruts, extra bruts, mais j'ai aussi un demi-sec, avec vraiment ce projet de travail en cave qui me passionnait, qui m'intéressait, sur lequel je retrouvais aussi mes expériences précédentes du vin, et pouvoir proposer quelque chose de différent aussi aux consommateurs.
3: Alors d'où te vient cette idée de passer déjà du vin au cidre, enfin, c'était quoi le déclic?
8: Alors, il y a eu plusieurs réflexions, c'est-à-dire que déjà dans le vin, il y avait quand même pas mal de barrières à la possibilité de s'installer au niveau foncier.
3: Lesquelles, par exemple?
8: Il fallait quand même un certain investissement ou avoir de la famille, ou c'était quand même quelque chose qui était assez complexe. Puis je voyais aussi que la consommation de vin n'était pas non plus des plus optimistes. Enfin, il y avait une vraie mutation sur le changement du consommateur vis-à-vis du vin. Et surtout, moi, à titre perso, j'avais vraiment un attrait sur la partie arboriculture, davantage que la viti, même si on a intégré aussi une petite vigne au projet. J'avais vraiment cette envie de voir autre chose et d'avoir vraiment un suivi sur le cycle de vie d'un arbre fruitier. Voilà, donc c'était vraiment la première chose. Et après aussi, en termes de produits, j'étais déjà une consommatrice assidue de cidre, une amatrice de cidre, parce que c'était un produit que je trouvais très intéressant. J'avais passé 2 ans en pays anglo-saxon, où on trouve des bons cidres, mais aussi beaucoup de cider. Mais il y avait aussi, j'avais quand même pu déguster des cidres d'artisans qui m'intéressaient. Et j'y voyais un gros potentiel en termes d'exploitation en cave, avec vraiment un accompagnement sur ce fruit qui a quand même une grosse richesse aromatique si on y fait attention. Donc voilà, ça me permettait d'allier à la fois l'attrait, on va dire, agronome, et aussi l'attrait au niveau vinif en cave.
3: Bon, c'est une question peut-être un peu bateau, mais on est tous des amateurs et pas forcément des grands connaisseurs. C'est quoi un cidre?
8: Alors, un cidre, c'est la transformation d'un 100%, alors à mon sens, puisqu'il y a beaucoup de démissions de cidre aujourd'hui, et malheureusement, on a un souci là-dessus aussi au niveau de réglementation. Le cidre, c'est la production d'une boisson fermentée à base de pommes. Voilà, c'est tout. Aujourd'hui, la réglementation, elle est là. Pour moi, le cidre, c'est avant tout, dans ce qu'on entend, ça doit être un cidre d'artisan. Donc, c'est-à-dire que ça va être un 100% pur jus. Donc, c'est uniquement issu d'un mou de pommes pressées et auquel on va laisser libre cours, puisque c'est des levures naturellement présentes, les levures indigènes qui vont permettre de fermenter le sucre en alcool. Et après, on a une prise de mousse qui est naturelle en bouteille, où c'est pareil, les dernières levures présentes vont fermenter les sucres restants et apporter cette bulle-là. Après, le cidre aujourd'hui, tel qu'il est décrit au niveau législatif, c'est uniquement une boisson fermentée à base de pommes. Voilà.
3: Bon, c'est comme le vin, hein, l'INAO, enfin plus que l'INAO, l'ONU du vin qui est à Beaune ou à Dijon, je ne sais plus où exactement, dit que le vin, c'est pareil, une boisson fermentée exclusivement à base de jus de raisin ou de moût de raisin. Du coup, tu parles de cidre artisanal. Donc tu viens de le définir, c'est un cidre fait main, bio et avec peu d'intrants, ou voire pas du tout. Mais c'est quoi un cidre industriel, si tu devais le résumer?
8: Donc à l'inverse, pour moi, d'un cidre d'artisan, le cidre industriel, ça va être une boisson qui va être fermentée à base de pommes, bien sûr. Mais après, c'est souvent une boisson qui va être pasteurisé et gazéifié par la suite, donc qui a tout ça fait sa place dans le marché, mais qui n'est pas du tout différencié aujourd'hui des cidres artisanales tels qu'on l'entend dans notre savoir-faire. Voilà, donc le cidre industriel, c'est une boisson qui est fermentée à base de pommes et qui est gazéifiée et pasteurisée, donc qui n'est plus vivante.
3: D'accord, ok. Et ça, donc toutes les marques qu'on peut trouver au supermarché, en grande distribution, ce sont des cidres industriels du coup?
8: Alors, pas l'ensemble, puisque j'espère que quand même certains artisans ont réussi à intégrer la grande distribution. Mais en tout cas, le cidre tel qu'on a souvent l'habitude de le connaître sur des prix plutôt bas et plutôt des profils doux sont souvent issus des cidres industriels. Aujourd'hui, la production, c'est 80% des deux CAFCOP qui le produisent. Et voilà, c'était ce qu'on pouvait trouver souvent en grande distribution, mais pas que, aussi dans les boulangeries ou les choses comme ça par la suite.
3: Okay. C'est une question là qui vient de me traverser la tête, je vais quand même la poser. D'où ça vient le cidre? Parce qu'on parle beaucoup de la petite guéguerre Normandie-Bretagne, mais j'ai été goûter des cidres issus de variétés basques. Et apparemment, ça vient plus de ce coin-là que du nord, non?
8: Alors j'interviendrai pas dans cette guéguerre de qui a initié le cidre. Après, ce qui était certain, c'était que le cidre a commencé dans ce qu'on appelait les fermes globales, où il y avait souvent de l'élevage, et ça permettait d'avoir des arbres aussi et d'avoir une double activité. Donc c'était pas forcément des métiers qui étaient spécialisés, et donc il y en avait pas mal en Normandie ou en Bretagne. Mais après, il y avait aussi des productions de cidre autres, comme donc en Pays Basque, beaucoup également, mais aussi en Savoie ou dans d'autres régions. Moi, en Aveyron aussi, chacun faisait son cidre, chaque famille faisait son petit cidre. Après, c'était un métier qui n'était pas forcément spécialisé. Aujourd'hui, ça a changé ces dernières années. C'est pour ça qu'on parle davantage de cidre d'artisan, parce que les personnes se sont vraiment penchées sur la question et se sont mises à produire exclusivement du cidre. Pour la plupart des petits domaines aujourd'hui, même s'il y a encore les fermes avec plusieurs activités qui continuent de fonctionner également.
3: Bon, bah, niveau variété de pommes à cidre, donc on connaît évidemment pour les pommes à manger, entre guillemets, la Gala, la Pink Lady et la Golden, mais raconte-nous un peu les noms de tes variétés, parce que j'ai entendu Tête de brebis, ça m'a fait rigoler.
8: Oui, donc moi j'ai planté essentiellement des vieilles variétés aveyronnaises ou des variétés normandes à cidre qui sont peu connues du grand public du coup, puisque quand on boit un cidre, on ne voit pas forcément les cépages comme dans le vin, mais ça pourrait. Et donc sur les variétés aveyronnaises, je peux avoir la violette qui est plutôt jolie, la passe rose, pomme de mar, et puis après variété normande, donc il y a la tête de brebis qui m'intéresse énormément, parce qu'en plus quand on cultive en bio, elle est très facile à cultiver, elle s'est très bien implantée. Il y a aussi le petit jeune qui est très intéressant. On peut avoir la douce moëne qui est une des plus connues dans le cidre. Puis après, j'ai planté, il y a encore 7 essences différentes sur les variétés à cidre normands. Et puis j'ai presque une quinzaine sur les variétés aveyronnaises de petites pommes inconnues que j'ai travaillé avec un pépiniériste qui sauvegarde un peu le patrimoine génétique de ce qui était planté il y a très longtemps en Aveyron, et qui peut encore l'être un petit peu si on va dans les vergers cachés. Mais voilà, donc c'est des noms un peu rigolos. Tête de brebis, qu'est-ce qui peut y être celle-là, c'est la dabinette, qui est une pomme plutôt anglaise, elle, d'origine plutôt anglaise, pomme à cidre anglaise. Qu'est-ce qu'on a comme nom alors j'ai un peu de museau de lièvre, mais qu'on connaît parce que ça peut être aussi une pomme à jus. Moi, je l'utilise en pomme à jus.
3: D'ailleurs, c'est quoi les différences entre toutes ces variétés? Bon, j'imagine forcément il y a une différence génétique, mais voilà, plus acide que d'autres, plus de corps que d'autres. Raconte-nous quelques différences.
8: Oui, donc on a une classification dans les pommes à cidre. Ça se classe en 5 catégories. Donc on va aller de la plus aigre, donc sur des pommes vraiment très acides, très, très, très aigres. Après, on a les pommes acidulées, les douces amères et les amères. Et selon les régions sur lesquelles on se trouve, historiquement, on va trouver par exemple davantage d'amères ou douces amères dans le Cotentin, quand on va trouver davantage d'aigres dans le Pays Basque, par exemple. Et moi, j'ai vraiment voulu planter un peu de tout pour vraiment trouver un équilibre. Aujourd'hui, chaque cuvée est différente, donc avec des assemblages un peu qui varient, mais je voulais avoir quand même un profil assez frais et acidulé. Donc j'ai une petite base de douce amère, mais j'ai aussi des variétés plutôt aigres et acidulées pour vraiment apporter de la fraîcheur et de la vivacité à mes cuvées.
3: Ça a une incidence sur tout ce qui est brut, extra brut, demi-sec, ou ça n'a rien à voir?
8: Alors, les catégories vont définir l'équilibre entre l'acidité, le sucre et la partie amère, donc la partie structurelle, des pommes qui vont être plus riches en polyphénol que d'autres. Donc ça va avoir une incidence sur la partie profil aromatique de notre cidre, à savoir que ça c'est volontaire, hein, mais moi sur un de mes bruts, je cherchais quelque chose de plus vif, de plus acidulé, donc j'avais plutôt tendance à aller sur des aigres. Et puis sur l'extra brut où là je vais avoir un peu plus d'alcool en bouteille, j'ai besoin de compenser un petit peu cet alcool et d'avoir une structure plus présente avec

0: finaux.
1: Donc est-ce que c'est comme dans le champagne ou le crémant, ce côté brut, demi-sec, pardon, extra brut, quantité de sucre, c'est ça?
0: Oui, ça va être défini par rapport au sucre résiduel en bouteille après la prise de mousse. Donc, moi, je ne produis pas de doux, mais sur le demi-sec, je vais mettre en bouteille plus tôt. Donc, la fermentation ne sera pas complète. Il va rester du sucre en bouteille. On va avoir une quarantaine de grammes de sucre résiduel. Et donc ça va être un profil assez gourmand. Sur les bruts, on va descendre. On va y rester une vingtaine de grammes de sucre résiduel. Ce n'est pas les mêmes niveaux qu'en champagne. Hein. Les niveaux de brut, extra brut sont différents. Et l'extra brut, par contre, on va avoir consommé la totalité de nos sucres. On va en garder un tout petit peu pour qu'il y ait la prise de mousse qui se fasse en bouteille, mais à la fin, au niveau du verre, ça sera un profil beaucoup plus sec et un extra brut.
1: Voilà. Et comment on fait un extra brut alors par rapport à un brut ?
0: Donc, pour moi, les prises de mousse se font en bouteille naturellement. Donc, il va falloir, au moment où je vais mettre en bouteille, sur l'extra brut, on va être autour de 1005 en densité, et il va rester un tout petit peu de sucre. Moi, je fais un comptage de levure par rapport au sucre qui reste pour m'assurer qu'il y en ait suffisamment, mais pas trop non plus. Alors, sur extra brut, j'ai pas trop de risque à ce qu'il y ait une surpression en bouteille, mais sur des demi-secs, par exemple, il va falloir vraiment calmer les levures présentes et qu'il y en ait très peu pour que le sucre qui est davantage présent puisse fermenter sans exploser. Et donc, l'extra brut, on va juste laisser un tout petit peu de sucre en bouteille, au moment de la mise en bouteille, pour que ça refermente suffisamment et qu'il y ait une petite présence de bulles dans la bouteille.
1: Okay. Et d'un point de vue du coup gastronomique, on en parlait tous les deux quand on faisait la visite, il y a vraiment aussi une alternative au vin sur les repas à la maison ou même dans les gastros. Est-ce que tu peux nous en dire un peu plus ?
0: Oui, on a pas eu l'habitude de consommer du cidre vraiment en dehors de la galette et de la crêpe traditionnelle, mais c'est dommage parce que on a une palette aromatique qui est hyper intéressante. Alors déjà entre deux bruts, mais aussi avec la possibilité d'avoir du demi-sec, du brut et de l'extra brut, on augmente encore plus les possibilités. Et en fonction de ce qu'on va associer, ça va être vraiment des accords très intéressants. Par exemple, nous, on adore l'extra brut sur des huîtres, chez nous. Et donc on trouve que ça amène quelque chose d'hyper intéressant.
2: C'est voilà.
0: Après, certains restaurants gastronomiques vont l'associer sur du fromage. Aujourd'hui, ils vont remplacer le vin sur la partie fromage et me rentrer un cidre. Mais il peut y avoir aussi sur des plats en sauce. Et notamment, nous, ce qu'on adore, c'est sur les plats, la cuisine asiatique ou la cuisine un peu épicée. Et on a cette possibilité d'association au niveau de l'aromatique qui est hyper intéressante en termes d'acidité, mais aussi le côté un peu sur des plats un peu plus grands avec un peu plus d'amertume et de tanin en bouche pour compléter. Donc, et après, sur le demi-sec, bien sûr, sur des desserts, des choses un peu plus gourmandes, ça se marie très bien. Et puis, on a l'avantage aussi d'être sur des niveaux d'alcool plus faibles que dans le vin, donc parfois qui peuvent être davantage appréciés sur certains consommateurs, et sur les plats, ça se marie très bien parce qu'on n'a jamais une surexpression de la boisson vis-à-vis du mets.
1: Voilà. Bon, on rappelle que comme le vin et tout autre alcool, le cidre est à boire avec modération. Quelques questions encore, après on te libère. C'est quoi pour toi les enjeux de la cidrerie comme entreprise ? Où tu veux amener ton exploitation, ton entreprise dans les prochaines années à venir ?
0: Alors, il y avait deux enjeux. Comme j'ai commencé, il y avait les deux ambitions initiales. C'était vraiment d'avoir ce modèle cultural en terrasse du Larzac, donc vraiment d'implanter une pomme réacine en terrasse du Larzac, mais pas que, puisqu'il y avait d'autres essences, et avoir un modèle qui fonctionne, une agriculture qui fonctionne diversifiée chez nous. Donc, j'avais vraiment cette envie-là. Et aussi de proposer un produit différent donc sur la partie consommation, avec vraiment des cidres qui soient vraiment l'expression du fruit. Et rien d'autre, et pouvoir apporter une alternative à la bière ou au vin, et en tout cas avoir une offre locale d'un produit issu de terroirs, d'un super terroir qu'on a chez nous à fruits, un terroir local, et de pouvoir après en faire une petite success story locale. Mais vraiment, pour moi, c'était vraiment de pouvoir à la fois allier la partie culturelle et la partie après consommation, parce que je pense qu'il y a un vrai potentiel sur le cidre aujourd'hui où on

0: On a tendance à baisser notre consommation d'alcool. On est sur des profils qui sont très, très bien appréciés entre 3,5 et bon, 7 sur les extra bruts, mais le brut est plutôt autour de 5 degrés d'alcool. On a de la bulle, ça plaît. On a une possibilité d'association avec pas mal de plats. Donc je pense qu'il y a vraiment une possibilité de développement au niveau de, surtout au niveau local où on n'avait pas cette habitude de consommation sur la partie cidre. Donc là, on le voit ces dernières années, ça a quand même bien, bien pris et les gens y reviennent. Donc maintenant, c'est une question d'habitude de consommation qui n'existe pas sur la partie cidre, puisqu'on a encore cette image de la galette et de la crêpe qui est très bien. Hein, c'est une saisonnalité qui est hyper intéressante. Mais aujourd'hui, le cidre a davantage sa place à d'autres instants de consommation. Et voilà, donc moi, mon projet, c'est vraiment de pouvoir donc faire fonctionner ce modèle culturel au niveau de la partie agricole. Et aussi pouvoir amener les gens à commander un cidre plus par habitude que par opportunité. Ouais.
1: Bon, bah, où on peut trouver du coup vos cidres, enfin tes cidres sur Montpellier par exemple. Voilà, tu parles de success story et c'est cool. Donc on peut les trouver dans les restaurants, dans les magasins. Bah, dis-nous où on peut dire à nos auditeurs, auditrices d'aller les acheter.
0: Les cidres donc, sont principalement distribués chez les cavistes qui peuvent justement avoir cet accompagnement auprès du consommateur, mais aussi les épiceries bio. Ça fonctionne très bien. On travaille avec les Biocoop à Montpellier, par exemple, mais d'autres aussi épiceries bio plus indépendantes. Et puis après, on a aussi restaurants sur Montpellier ou les bars aussi. On a lancé là des fûts en pression, justement pour répondre à la demande de certains bars clients dont les consommateurs commencent à demander à avoir du cidre en pression et du cidre local de préférence. Donc voilà, donc on a cette distribution qui est plutôt CHR plus caviste, parce que bon, on n'a pas non plus des gros volumes aujourd'hui à produire et que c'était vraiment pouvoir valoriser et accompagner le discours qu'il y a derrière ce produit, notamment sur la partie cidre d'artisan vis-à-vis du reste des cidres. Donc voilà, donc on est très bien implanté au niveau local et on commence à essayer de développer au niveau national et peut-être ailleurs par la suite.
1: Eh bien, on vous le souhaite. Merci beaucoup, Ninon, pour cette visite et cette dégustation. Et puis, à bientôt, j'espère, aux vendanges, peut-être. Au revoir.
0: Au revoir, merci beaucoup. À bientôt.
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1: 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Je pense que ça va parler de vin.
4: Et surtout du très très bon vin.
5: Il ne s'agira évidemment pas ici d'inciter à, mais plutôt d'aborder le vin comme une culture, un univers, un monde.
1: L'objectif c'est de parler du monde viticole, qu'on rende hommage au vignoble du Languedoc, mettre en avant les difficultés du monde agricole.
6: Et on n'a pas vu encore un petit coup de Bourgogne.
1: On va revenir à ce principe de naturalité du vin.
7: Il nous faut un taboulé en bois pour lui donner un petit goût boisé au vin.
8: C'est un plaisir très intellectuel de faire ce que genre. T'as envie de rester, de t'asseoir et de penser au monde en buvant ton vin.
2: J'aime beaucoup ça.
9: Tu as refusé de parler de certains détails, même sous hypnose profonde. Mais tu t'es souvenu de beaucoup de choses.

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1: Mon frère, c'était un assassin qui travaillait avec la lame. 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
1: Éphéméride du 28 mai. Ce 28 mai 1996, Claude Williams, le violoniste, se déclare donc King of Kansas City, pas moins que cela, le roi de Kansas City. Il va regrouper autour de lui Kim Park au sax, Rod Fleeman à la guitare, Bob Bowman à la basse, Todd Strait à la batterie, et va faire appel à la vocaliste Karine Allison pour interpréter le célèbre thème Them There Eyes. Ce 28 mai 1996, c'est un grand jour pour les jeunes Français. Eh oui, ça arrive, hein, les très jeunes Français même. En effet, ce jour-là, le président de la République française, Jacques Chirac, annonce la fin du service militaire obligatoire au détour d'une allocation télévisée. Sa décision est spontanément approuvée par les éditorialistes, la classe politique et l'opinion publique. Elle est officialisée par la loi du 28 octobre 1997 qui suspend donc la conscription mais réserve la possibilité de la rétablir en cas de crise grave menaçant l'existence de la nation. Les derniers conscrits donc fêteront la quille, comme on disait à l'époque, en 2002, soit plus de deux siècles après le vote de la loi Jourdan. En se cantonnant donc à une armée de métiers, la France s'aligne sur les démocraties à l'anglo-saxonne que sont le Royaume-Uni, les États-Unis ou les Pays-Bas. Éphéméride du 28 mai 1926. À Lisbonne, le général Gorn de Costa commet un énième coup d'État. Il met fin au régime parlementaire et instaure donc une dictature militaire. Celle-ci va se consolider en 1928 avec l'arrivée d'Antonio de Oliveira Salazar, un professeur d'économie politique de 39 ans, au poste de ministre des Finances, celui-ci exigeant que son ministère puisse seul autoriser les dépenses. Il va donc rapidement redresser la balance des paiements en déficit depuis plus d'un siècle. Cette performance lui vaudra d'être nommé président du Conseil en 1932, charge qu'il occupera jusqu'à sa maladie en 1968, et il mourra deux ans plus tard, donc en 1970. Ce 20 avril 1926, Lil Armstrong, oui, Madame Armstrong, pianiste, va faire appel à son mari Louis Armstrong au cornet, plus Kidori au trombone, Johnny Dodds à la clarinette et Johnny Saint-Cyr au banjo pour enregistrer le thème Georgia Bo Bo.

Éphéméride du 28 mai 1964. Ce jour-là, plusieurs mouvements de la résistance à l'occupation israélienne se réunissent à Jérusalem-Est et s'unissent au sein de l'Organisation de libération de la Palestine, l'OLP. Cet acte va marquer la naissance de l'identité palestinienne. Il est désormais créé, donc, au nom du peuple palestinien, musulman et chrétien. En 68, l'OLP est rejointe par le Front populaire de libération de la Palestine, le FPLP fondé l'année précédente par George Abbas. En 69, elle est prise en main par Yasser Arafat, dirigeant de l'une de ses composantes, El Fatah. Le 15 novembre 98, devant le Conseil national palestinien réuni à Alger, Yasser Arafat, chef charismatisme de l'OLP, officialise donc ainsi la création d'un État palestinien. Ce 28 mai 1964, eh bien, la chanteuse Rita Reis est accompagnée par le Pim Jacobs Combo, composé de Toon Van Vliet au ténor, Pim Jacobs lui-même au piano, Wilm Owergo à la guitare, Ruud Jacobs à la basse, Gerard Van Beze à la batterie et Wim Kulenburg aux percussions. On est donc à Hilversum pour le thème « All My Loving ».

Éphéméride du 28 mai 1987. Allez, on pourrait considérer ça comme un fait divers, et pourtant ça a bouleversé l'histoire de l'URSS. En effet, ce 28 mai 1987, un Allemand de 19 ans, Matthias Rust, il trouve moyen d'échapper aux gardes frontières soviétiques et il va se poser sur la place Rouge aux commandes d'un modeste Cessna, ridicule petit avion. Ce fait divers va ridiculiser l'armée rouge, déjà affectée par son échec en Afghanistan, et porter un coup fatal au clan brejnevien. Il permet au réformateur Mikhaïl Gorbatchev de se débarrasser des durs de l'appareil militaro-politicien et d'engager la démocratisation du régime. Eh bien, voici donc un fait marquant, un fait divers qui va marquer l'histoire de l'URSS. Pendant ce temps-là, à Londres, le 28 mai 87, Halcon, le saxophoniste ténor, va réunir ce qu'il appellera « The Jazz Seven » avec Dick Pierce à la trompette, Pete Bitchill au trombone à valve, Andy McIntosh à l'alto, Jackie Sharp au baryton, David Hartley piano, Chris Lawrence à la basse, Queenie Lawrence à la batterie, pour enregistrer le thème « Eye on You ».

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4: Aujourd'hui, j'ai décidé de vous présenter 4 coups de cœur pour les livres d'artistes qui seront sur le stand de la librairie Nemo pour cette comédie du livre. Car oui, vous devez sûrement être au courant, mais la comédie du livre, grande foire du livre de Montpellier, aura lieu les 22, 23 et 24 mai sur l'esplanade du Pérou. Et vous aurez l'immense joie de m'y voir, mais surtout de rencontrer plein d'auteurs et d'illustrateurs incroyables. Commençons tout de suite avec mon énorme coup de cœur, « Sans foi ni loi » de Marion Brunet. J'ai d'ailleurs eu la chance cette année de recevoir cette autrice à la librairie et elle est vraiment chouette. Je vous recommande vivement son travail. Ici, nous sommes dans le Grand Ouest américain des années 20. Garrett, 15 ans, vient de se faire prendre en otage par la terrible hors-la-loi Abigail Stenson. Il va alors vivre une grande aventure et se découvrir grâce à cette femme qui, bien qu'elle lui fasse un petit peu peur, le fascine totalement. Car Ab est la liberté personnifiée dans toute sa violence, sa solitude et son anticonformisme. Elle dérange et pourtant elle mène la vie qu'elle a choisie. Ce roman aborde des thèmes puissants comme le racisme, le sexisme, la maltraitance, le passage à l'âge adulte. Nous sommes ici sur un roman pour grands ados. On enchaîne ensuite avec un roman à partir de 10 ans, « La communauté du Marais » de Mélanie Guillard et Timothy Level. Découvrez le premier tome d'une série de très jolis romans illustrés, mais aussi une grande aventure à hauteur de souris. Dans un vieux moulin abandonné vit la communauté du Marais, des souris qui vivent paisiblement au bord d'un étang. Ce groupe a tout le confort moderne. Une bibliothèque, des canaux, elles savent tisser, écrire, chevauchent des mésanges, mais leur havre est menacé par la montée des eaux. Elles vont alors devoir prendre la décision risquée d'abandonner leur maison et de trouver refuge dans le phare. On passe maintenant à un album pour les petits avec « Roland l'éléphant, bouquine » de Louise Maisel. Connaissez-vous Roland l'éléphant ? C'est un adorable éléphanteau qui fait plein de choses. Il se présente, il se déguise, il va à la neige. Mais surtout, surtout, il adore lire. C'est simple, il bouquine partout et tout le temps. D'ailleurs, il a tellement de livres qu'il a sa propre bibliothèque. Et si jamais vous vous posiez la question, il tourne les pages avec sa petite trompe. Trop pratique. Un vrai rat, enfin éléphant de bibliothèque ce Roland. Il y a 7 aventures de ce petit héros adorable et attachant à découvrir. Et on finit avec un livre pour les bébés, « Ours » d'Ariana Tamburini. Ce coloré petit cartonné a remporté le prix Festi-Petit 2026 et met en scène un ours blanc. Enfin, pas si blanc d'ailleurs. Saviez-vous que les ours polaires avaient en fait les poils translucides et c'est le reflet de la lumière sur la neige qui les rend blancs? Ici, notre ours reflète toutes les couleurs de l'arc-en-ciel. Il change de teinte du lever au coucher du soleil. Un petit livre qui suit le rythme de la nature et de l'enfant. Sur cette avalanche de bons conseils, ne soyons pas modestes, je vous dis à la semaine prochaine les salmômes.
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1: Depuis le 30 avril, l'accueil de jour de l'association L'Utopia a fermé ses portes. Ouvert 2 jours par semaine, il permettait à une cinquantaine de sans-abri de profiter d'un repas chaud ou de prendre une douche. Pour parler de cette situation, nous recevons Astrid Maria, coprésidente de l'association L'Utopia. Bonjour.
2: Bonjour.
1: Alors L'Utopia, c'est un accueil de jour pour les sans-abri. Comment est-ce qu'il a été créé ?
2: Alors c'est une très très longue histoire. C'est d'abord, avant d'être une association, c'était collectif et ça a démarré par le squat. Le plus connu, le dernier site avant d'avoir le site à Nuit-Toulouse qu'on a aujourd'hui, c'était les anciennes archives de Montpellier, ouais. Où quasiment 250 personnes ont été logées pendant quelques années. Ce site-là a été vidé et les personnes ont été, avec l'accord de la mairie, mais avec le préfet aussi, sortie de ce squat. Mais ceci dit, tout le monde a été, la mairie avait promis, et ça a été fait de tout reloger tout le monde, et avec l'aide aussi des personnes travaillant là-bas, notamment donc celle qui est directrice aujourd'hui de l'association, c'est-à-dire Gwendal Lann. À ce moment-là, c'est créé une idée de collectiviser, donc de faire de l'Utopia une association. Ouais. Et donc, à la création de l'association, c'était donc pour mieux valoriser le travail qui était fait par l'Utopia, pour que ça soit plus reconnu sur le plan juridique et qu'on puisse enfin en fait établir vraiment la nécessité d'avoir cet accueil-là. Et l'idée, c'est d'accueillir à la fois en journée, mais aussi de faire l'accompagnement social et tout ce que ça veut dire pour les personnes accueillies, mais aussi d'héberger.
1: Qu'est-ce qui était proposé justement à ceux qui venaient dans cet accueil ?
2: Ce qui était proposé, c'était de venir déjà se poser, parce que vivre à la rue, dormir à la rue, être dehors tout le temps, c'est très très dur. Donc la première chose, c'est accueillir. Donc on parle de accueilli. Pour pouvoir se nourrir, se poser, se reposer, se doucher, laver ses vêtements et passer la journée un peu en accueil. Et pendant ce temps d'accueil, les travailleurs sociaux sur place se rendent disponibles sans s'imposer à ceux qui demandent qui ont des besoins précis ou spécifiques ou qui ont des demandes en ce qui concerne un accompagnement social. Ça peut être de faire des papiers, évidemment de chercher aussi de quoi se loger. Donc tout ce qui fait que en fait leur dossier ou leur insertion sociale puisse se faire. Mais il y en a aussi beaucoup qui viennent juste pour être accueillis et pouvoir prendre un temps de répit et de repos, ce qui est juste un droit fondamental de dignité, d'accès à la santé, accès à une alimentation saine. Depuis quelque temps, on a de la chance de faire de la récupération de nourriture, notamment de Biocoop. Donc ça fait qu'on peut avoir des bons produits. On cuisine, ceux qui veulent peuvent cuisiner ensemble. Donc il y a aussi ça, le repas partagé avec tout le monde. Pouvoir se reposer et donc pouvoir un petit peu justement s'occuper de soi. Voilà. C'est le principal but d'un accueil de jour. On aurait voulu pouvoir ouvrir plus que 2 jours par semaine, mais les moyens techniques et financiers dont on dispose ne l'a pas permis. On est contraint à devoir fermer pour l'instant complètement, pour pouvoir refaire en fait un peu une santé nous-mêmes.
1: Pourquoi est-ce que ça a dû fermer justement cet accueil de jour ?
2: Alors c'est en fait c'est la dureté de ce genre de travail, c'est que on est une petite association et malgré la reconnaissance qu'on a de la part de la municipalité et des collectivités territoriales de notre nécessité sur le territoire, et on voit bien qu'en plus des personnes qui sont sans abri ou qui ont des difficultés sociaux sont croissants et que davantage, de plus en plus jeunes, en fait, aussi. Donc, malgré la recrudescence, enfin, la croissance de personnes dans le besoin qu'on peut accueillir, malheureusement, les financements ne suivent pas. pour autant, les financements ne sont pas en croissance, voire en décroissance. Ce qui est non pas uniquement dû à la situation de notre terrain local, hein, mais c'est une politique sur le long terme menée beaucoup plus par ces derniers deux quinquennats, on peut dire quand même concrètement, qui ont énormément pénalisé en fait toute forme de travail social qui va dans ce sens, en accent énormément sur la logique de responsabilité individuelle et de culpabilité et de punition. Et donc, ça nous aide pas, nous, à avoir à continuer à maintenir une équipe pluridisciplinaire qui réponde vraiment bien à tous les besoins ensemble pour offrir un accueil qui est vraiment de qualité et qui est professionnel. Et donc, on peut actuellement, la trésorerie ne nous permet pas. Malheureusement, de maintenir cette équipe-là. Donc, il nous fallait fermer. Ça, c'était la première raison, d'autant plus que beaucoup plus de gens sont venus et qu'il y a eu aussi que comme il y a beaucoup de rejets de par ailleurs et qu'on n'est pas les seuls dans cette situation, ben on essuie tous un peu les plates les uns des autres, on va dire. Donc là, il fallait fermer pour se recentrer sur comment on pouvait pérenniser davantage pour l'année à venir, et donc il fallait prendre un peu de recul. Et le fait est que quand on est en plein accompagnement sur le terrain de personnes qui ont besoin d'être accompagnées, accueillies pour toutes ces raisons que je vous ai déjà dit, ben on s'occupe pas de s'accompagner nous-mêmes. Vous voyez ce que je sais pas si je suis claire, mais voilà. Donc il fallait prendre un peu de recul là-dessus et ne pas épuiser des forces bénévoles. Donc il fallait que l'équipe salariée puisse quand même continuer à être salariée tout en travaillant sur comment on pouvait pérenniser ou continuer à construire.
1: Et pour aider les salariés et les bénévoles, vous avez aussi lancé une cagnotte en ligne, c'est bien ça?
2: Effectivement, ouais. On a lancé effectivement un appel à solidarité à travers une cagnotte. Alors on a déjà un compte Hello Asso sur lequel on peut déjà faire des dons et au-delà de aussi adhérer, bien sûr, à un prix libre. Mais on a lancé cette cagnotte aussi, en plus, exceptionnelle, avec cet appel à solidarité, pour vraiment signifier qu'il ne s'agissait pas uniquement de nous, de notre équipe salariée, de pouvoir payer des salaires, mais qu'en fait, de là dépendait aussi le fait qu'on puisse accueillir et accompagner correctement, et nourrir et donner ce qu'il faut pour de respecter les droits fondamentaux et la dignité de toute personne qui vient nous voir. Et que si on n'a pas les conditions pour le faire, ben on ne rend pas justice à ce qu'on défend, c'est-à-dire l'accueil digne de ce nom. Voilà.
1: Et si le montant de la cagnotte n'est pas atteint, est-ce que vous pourrez quand même continuer votre activité ou ça va se terminer ?
2: Dans l'état actuel, alors la cagnotte dépend une vision, en fait, une visibilité sur la possibilité de rouvrir dans un délai plus ou moins court terme, mais on préfère, en fait, il faudrait engranger pour vraiment pouvoir ce qui est espéré, c'est qu'on puisse ouvrir vraiment complètement de nouveau au plus tard en septembre. Mais vraiment avec une trésorerie qui permet de garder, de préserver les emplois qu'on a aujourd'hui, les postes qu'on a aujourd'hui, qui sont quand même, il y a un moniteur éducateur, médiateur social et culturel, une assistante de direction, la directrice elle-même bien sûr, et un éducateur spécialisé. Et on ne veut plus rogner sur cette équipe, on veut pas revenir en arrière, regresser sur des forces et s'appuyer uniquement sur des forces bénévoles. Donc il faudrait pour ça, et on voudrait aussi pérenniser les postes et puis pouvoir les prolonger et les accroître. Donc ça, c'est la première. Donc la cagnotte, elle, ça vient justement commencer à faire un peu de trésorerie, en attendant évidemment qu'on a toujours les recherches de subventions. On en a tous les ans, des subventions de la mairie, mais qui sont beaucoup plus bas que ce qu'ils ont pu être auparavant, ce qui vient encore une fois de plus haut. Hein. C'est le budget total qui est baissé de partout. On a réussi l'année dernière à obtenir un financement de la part de la Fondation de France, ce qui n'est pas rien, mais qui n'est pas pérenne pour l'instant, parce qu'il faut justement... En fait, c'est un petit peu le serpent qui se mord la queue. C'est pas qu'on doit être rentable, mais on doit quand même pouvoir continuer une activité pour pouvoir re-être financé. Il faut que ça dure dans le temps, donc il faut qu'on structure... Donc la troisième chose aussi, et ça c'est quelque chose qu'on attend maintenant depuis 3 ans, c'est un nouveau lieu, bien qu'on aime bien le lieu où on est, c'est quand même une maison qui est vouée à la destruction, qui fait partie de ces maisons sur l'avenue de Toulouse qui vont donner place à une grande entrée à Montcalm, etc., dans les plans de réurbanisation du conseil municipal qui l'a continué.
1: Donc
2: pour l'instant, on l'a...
1: On voit tous les combats qui restent à mener pour l'association, l'Utopia. En tout cas, merci Astrid Maria, merci d'être venue nous en parler.
2: Merci à vous et n'hésitez pas à aller sur la cagnotte et n'hésitez pas aussi, ne serait-ce qu'à aller sur notre site, l'utopia.org, et puis vous pouvez là découvrir toutes les activités, le dernier bilan d'activité aussi, et puis adhérer, bien sûr, et nous filer un coup de main. Et n'hésitez pas à venir aussi.
1: Tout à fait, n'hésitez pas à le faire. Bonne journée à vous sur Divergence FM. Au revoir.
2: Au revoir.
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4: Arrête, tu pousses trop.
5: Moi, je vais rien dire parce que je peux rien faire, du coup.
4: Arrête pas, c'est
5: ça. Avec moi.
4: Laisse-moi.
6: J'ai regardé le film La Cour qui m'a beaucoup plu. Ça parle d'Anya qui arrive en cours d'année dans une nouvelle école.
7: Donc, je vous présente Anya, qui vient juste d'arriver et qui va passer le reste de l'année scolaire avec nous.
6: C'est une petite fille qui se démarque des autres.
8: Ça se fait pas.
9: De quoi ?
8: Pourquoi ils prennent toute la place ? Ils se prennent pour qui ?
6: Elle repère que les garçons, c'est les rois de l'école. Ils monopolisent toute la cour pour eux et leur foot. Elle trouve ça injuste et elle essaye de changer les choses.
10: Eux, il y a leurs ballons qui viennent tout le temps sur nous et on dit rien. Il suffit qu'il y ait une bille, une fois, qui aille sur leur terrain. Et là, d'un coup, c'est le drame.
6: Elle est différente et elle va subir du harcèlement. Anya, elle m'a fait penser à moi. On voit dans le film que beaucoup d'adultes ne comprennent rien. Ils ne savent pas comment se positionner.
11: Anya et ceux qui jouent avec toi, vous allez faire un petit peu plus attention à vos billes. La cour, elle est assez grande pour tout le monde.
10: Mais c'est une blague !
6: Ça m'a rappelé des choses que j'ai vécues. Quand on est différent, souvent on se fait insulter, rabaisser et parfois même frapper. Et c'est ce qui m'est arrivé. Dès le collège, je me sentais pas à ma place. J'étais bien différente des autres. J'étais la petite grosse que personne n'aime. Je pense que les adultes devraient être plus concernés par tout ça. Parfois, les jeunes ont du mal à parler, parce qu'ils ont peur que ça devienne pire. Mais dans mon cas, j'ai parlé très vite. Mais au départ, les adultes n'ont rien fait. Et mon harcèlement a duré du collège jusqu'au lycée. Heureusement, au lycée, j'ai rencontré une CPE qui m'a beaucoup aidée. Elle était gentille, drôle, et surtout, elle m'écoutait vraiment. C'est la première qui a vraiment compris ce qui se passait. Elle a pris beaucoup de temps pour moi. Elle m'a fait changer de lycée et elle m'a accompagnée pour que ça se passe bien dans le nouveau. Elle était là physiquement avec moi. Elle a expliqué aux élèves et aux profs ce qu'il m'était arrivé. Et ça a tout changé. À partir de là, j'ai eu plein d'amis. Pour moi, ça a été la seule solution. Même si j'aurais quand même préféré que ce soit ma harceleuse qui parte. Mais dans mon cas, ça a été tellement loin qu'il valait mieux que ce soit moi. Pour éviter ce que j'ai vécu, il aurait fallu que des adultes interviennent dès le début, comme ce qu'a fait cette CPE. Je ne l'oublierai jamais et je pense encore à elle à l'heure d'aujourd'hui. J'ai réussi à m'en sortir et je pense que tout ce que j'ai vécu m'a forgé. Ça a fait la personne que je suis devenue aujourd'hui.
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9: 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Johnny, hein, Billy Idol, Scorpion.
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1: Alors, petit clin d'œil avec ce temps des cerises pour continuer notre série. Le temps des cerises, c'est la commune, c'est la répression. Donc, eh bien, petit paradoxe ou clin d'œil, je vous disais. Une chorale va nous proposer le temps des cerises. Hein, une chorale dans un pays où il n'y a pas forcément beaucoup de violence, mais ça va quand même être la chorale de la police. Oui, je vous propose une version du temps des cerises par la chorale de la police de Lausanne, s'il vous plaît.

Voilà, après une chorale suisse de la police de Lausanne, le temps des cerises migre au Japon. Et vous savez, le Japon qui est bien la chanson française, hein, ça c'est connu, mais qui a peut-être particulièrement apprécié ce temps des cerises depuis que Miyazaki l'a intégré dans Porco Rosso, je l'évoquais précédemment. Eh bien, ce sera une chanteuse japonaise qui est aussi actrice, voilà, je ne peux pas vous dire beaucoup plus à son sujet, sinon qu'elle est née en 1943 et qu'elle s'appelle Tokiko Kato.

Après le temps des cerises de Tokiko Kato, nous allons passer à un temps des cerises flamand. Ouais, un temps des cerises flamand avec Walter de Buch. Alors lui, il est en 34 et bon, en 2004. Chanteur, mais un chanteur un peu particulier parce qu'il était sculpteur aussi. Et il a mené ses deux carrières de sculpteur et de chanteur parallèlement. Il était aussi un organisateur né, puisque c'est lui qui a relancé, recréé le festival de Gand, Gand qui est une ville importante en Belgique, un festival très important où il y a des arts de rue, où il y a de la chanson, où il y a du théâtre, c'est pluridisciplinaire, comme on dit. Ça se tient en juillet, donc si vous êtes en Belgique, entre le 15 et le 24 juillet cette année, vous pourrez y aller, ça a toujours lieu, depuis que Walter de Buch a recréé ce festival en 1969, et tout de suite, le temps des cerises.

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1: J'ai de l'hippopotame à peu près la rondeur, mais je ne vais dans l'eau que par inadvertance. Je suis devenu sage et je crains les voyeurs. Alors je m'engloutis sous les herbes et je pense. 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Un peu mou, je sais bien, mais il est sympathique. Il a peur des humains et ça, c'est bien normal. 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
5: Bonjour et bienvenue à tous et toutes dans Allume la science, l'émission qui vous branche chaque semaine sur l'actualité des laboratoires de l'université et de ses partenaires. 3 minutes, c'est 180 secondes, c'est le temps nécessaire pour effectuer un brossage de dents efficace, cuire un œuf à la coque, appliquer un ciment à prise rapide, parcourir un mile pour le Marocain Hicham El Guerrouj, détenteur du record du monde depuis 1998. C'est également le temps nécessaire pour battre 185 fois pour un cœur en bonne santé, infuser un thé vert, avoir un rapport sexuel jugé satisfaisant par le français moyen, ajouter 2 minutes, douche comprise, pour écouter Bruce des Pink Floyd ou pour manger 21 hot dogs pour l'américain Joey Chestnut, lui aussi détenteur du record mondial. Enfin, 3 minutes, c'est le temps nécessaire pour résumer sa thèse. C'est en tout cas la règle du concours « Ma thèse en 180 secondes » organisée chaque année en France depuis 2014. Le principe est simple, exposer sa thèse en 3 minutes chrono à partir d'une seule et unique diapo et devant un public profane. L'humour y prend souvent une grande place, tout comme les références à la culture populaire. En 2025, c'était Jérémy De France, doctorant UM au Centre d'écologie fonctionnelle et évolutive, qui avait conquis le public montpelliérain avec son imitation de la mésange. Cette année, l'université ne ramène pas le premier prix, mais peu importe, nos invités sont bourrés de talents et de connaissances et nous n'allions certainement pas nous priver de vous les faire connaître. Avec nous en studio, Jacinta Nabi et Charles Sanctorum. C'est comme ça qu'on prononce vos prénoms à tous les deux et vos noms ?
6: C'est ça, oui.
5: Et bah bonjour et bienvenue dans Allume la science à tous les deux, on est ravis de vous recevoir. Alors, Charles, vous réalisez votre thèse au laboratoire Transvimi pour recherche translationnelle sur le VIH et les maladies infectieuses. Et avec vous, nous allons parler de caca, mais pas n'importe lequel, c'est ça ?
6: Des cacas de singes, de grands singes, plus précisément.
5: Ça a tout de suite beaucoup plus de classe. Jacinta, vous avez remporté le troisième prix du jury avec un pitch sur cette thèse que vous réalisez au LMGC, le laboratoire de mécanique et de génie civil. En deux mots, le génie civil, c'est peut-être pas très clair pour tout le monde, alors qu'est-ce que c'est ?
7: Alors, le génie civil, ça englobe la construction des bâtiments, des ponts, et y compris des pontons, du coup.
5: Très bien. Allume la science, vous avez le programme, c'est parti.
8: Chargement de l'engin terminé. Nous sommes à 0 moins 60 secondes. 59, 58, 57, 56, 55...
5: Alors, la première question qu'on se pose tous, c'est « Êtes-vous fou ?» La thèse, c'est un travail titanesque et on sait que la préparation de ce concours, ça prend du temps. Qu'est-ce qui vous a motivé, Jacinta ?
7: Alors, pour moi, personnellement, c'est d'apprendre à vulgariser sa thèse, surtout en recherche, dans tous les domaines. En tout cas, faire connaître son sujet à tout public, c'est vraiment important. Et aussi, avoir un peu plus confiance en moi, c'était mon objectif, oui.
5: Objectif accompli ?
7: Ouais, accompli. Très contente.
5: Charles, qu'est-ce qui vous a motivé ?
6: Je vais rejoindre un peu ce que Jacinta a dit. Donc oui, le premier objectif, c'était de pouvoir vulgariser sa thèse et donc de pouvoir faire comprendre à un grand public qu'est-ce que la recherche et quel est notre travail de recherche. Mais aussi de pouvoir... C'était un petit défi que je m'étais lancé, puisque c'est vrai que parler devant un public et expliquer, être à l'aise et maîtriser un auditoire, c'était pas quelque chose que je me sentais légitime et de pouvoir faire, et je pense que l'exercice a été
5: accompli. Aussi. Ouais. On vous écoutera tous les deux un peu plus tard.
9: Alors, c'est pas du tout de l'impro, cette présentation, pardon, c'est un travail de préparation énorme que ça vous a demandé. Est-ce que vous pouvez nous raconter un peu comment ça s'est passé ? Est-ce que vous êtes coaché pour mettre tout ça en place ? Qu'est-ce qui s'est passé pour vous, Jacinta ?
7: Oui, on avait une formation de 3 jours avec 3 coachs exceptionnels. Ils sont vraiment complémentaires. Donc, on a bien vu le avant et après la formation. Ils ont bien géré. Donc, et pendant ces formations, on a travaillé sur nos pitchs. Il faut que ça soit logique pour que ça soit compréhensible à tout le monde. Et aussi, on a appris comment les transmettre au public, c'est-à-dire la manière dont on les parle, on les présente devant le public. Par exemple, ce que je m'en souviens toujours, c'est qu'il faut faire du silence pour capter le public.
9: Et vous, Charles, comment ça s'est passé ? Est-ce que, par exemple, dans votre labo aussi, vous avez été accompagné pour faire cette préparation ?
6: Alors justement, enfin, accompagné, oui, j'ai été soutenu par mes directeurs de thèse et mes collègues aussi, puisque c'est vrai que dans le labo, il n'y a personne qui avait fait le concours MT 180, donc c'était la première fois dans le laboratoire, ouais. Donc ils m'ont bien encouragé, puisque je l'ai fait aussi avec une autre collègue du labo, Nered. On était deux du labo à le faire cette année. Et oui, la formation était très riche. On avait vraiment des coachs, chacun sa spécialité, et ils nous ont donné le plus de conseils possible pour réussir cet exercice. Donc à la fois sur la vulgarisation, la posture, la communication non verbale et le choix des silences. Et c'est vrai que ça, c'est quelque chose qui nous a été bien répété. Et l'importance de poser et pas aller trop vite, et vraiment le silence. Ouais,
5: c'est ça. Alors, ça reste un concours dans un contexte où on déplore souvent qu'il y ait beaucoup de compétition dans la recherche. Là, c'était quoi l'ambiance du concours cette année? Il y a une bonne connivence entre les candidats, ou alors ça se tire la bourre? Comment ça se passe?
6: Je pense que Jeanne sera d'accord avec moi.
7: Oui, bon, moi, c'est vrai que c'était... de base, c'est un concours. Mais après, moi, avant de monter sur scène, je ne l'ai pas pris comme un concours. Moi, je me suis dit, mon avantage, c'est de vulgariser ma thèse, c'est-à-dire de faire comprendre mon sujet à tout public. Donc, moi, je gagne si les publics, quand même, ont capté quelque chose. Donc, je pense que, comme j'ai eu le troisième prix du jury, je veux dire, donc, je pense que j'ai quand même réussi. Ouais.
5: Pareil, même sensation.
6: Je suis assez d'accord. Ouais. Ouais. C'était une compétition, mais c'était aussi... l'amusement avant tout, et c'est ça qui a primé, quoi.
5: Alors, on va vous écouter maintenant, et on commence par vous, Jacinta Nabi.
7: Le soleil, le sable, le bruit des vagues, l'odeur de la crème solaire. Ça donne envie, non? Malheureusement, la mer, pour les personnes à mobilité réduite, est encore inaccessible. Et là, vous vous dites, mais les pontons existent déjà. La personne traverse la dune sur un tapis, monte sur une rampe, avance sur un ponton, puis descend seule, grâce à un ascenseur. Oui, mais non. Car la loi littorale interdit toute structure permanente sur la plage. Donc le ponton doit apparaître l'été et boum, disparaître l'hiver. Mais il lui faut des supports solides, sans gros travaux et sans abîmer l'environnement. C'est là que j'entre en scène. J'ai cherché, j'ai réfléchi et puis... Eureka! Et si on utilisait des pieux vissés? Ce sont des grandes vis plantées dans le sol grâce à une ou plusieurs hélices. Planter une vis, c'est facile. Trouver la bonne taille pour qu'elle tienne en mer, voilà le vrai défi. Parce qu'on est bien d'accord que le but n'est quand même pas de faire du surf involontaire. Jusqu'à présent, les études portaient surtout sur des pieux tirés vers le haut dans de sol sec. Or, dans mon cas, le ponton appuie dessus dans de sable gorgé d'eau. Alors, une question se pose. Comment calculer la bonne taille de pieux? J'ai commencé par identifier ce qui influence le plus sa résistance. Pour cela, j'ai testé des pieux à petite échelle avec différents nombres d'hélices, diamètres, profondeur, espacement. Avec une machine mécanique, je les ai poussés, puis arrachés dans un bac de sol sec, puis rempli d'eau. Résultat, plus les hélices sont profondes et larges, plus le pieux tient bien. Mais ce n'est pas tout. J'ai ensuite placé les pieux contre une paroi en verre pour voir ce qui se passe dans le sol quand ils sont chargés. Et là, surprise, le sol ne bouge pas au hasard. Pour un pieu à une hélice, le sol se mobilise en format de cône autour de lui. À plusieurs hélices, les proches travaillent ensemble, les éloignés, chacun pour soi. Alors, grâce à ces essais, j'ai enfin proposé aux ingénieurs géotechniques des formules simples pour calculer la taille des pieux selon le type de sol. Et la mer s'ouvre à tous. Alors, la prochaine fois que vous serez à la plage, regardez l'horizon. Pensez à un ponton façon meuble IKEA, montable et démontable. Solide grâce à ma vis magique.
10: plouf pour tout le monde.
9: Déjà bravo pour cette présentation qui nous emmène directement sur la plage avec mise en scène crème solaire, bruit des vagues, etc. Et avant de rentrer un peu dans le détail de votre thèse, est-ce que vous pouvez nous expliquer un petit peu, comme vous l'abordez rapidement, les obligations légales quand on veut faire une construction sur la plage? Vous parlez de loi littorale, elle dit quoi?
7: Oui, bon, merci déjà pour ce beau souvenir. La loi littorale dit que, en fait, il est interdit de construire quelque chose de structure permanente sur la plage. Donc, il faut que notre structure, le ponton, doit être montable et démontable, donc seulement installé en période estivale.
9: C'est le meuble IKEA.
7: C'est le meuble IKEA, oui.
5: Alors, donc là, on va parler effectivement d'un ponton qui permet donc aux personnes en situation de handicap d'accéder à la mer. Il en existe déjà aujourd'hui ou pas?
7: Oui, ça existe dans l'IRS. À l'IRS, oui. Mais le problème, c'est que c'est une structure permanente. Donc, or que la loi littorale dit que c'est interdit. Donc, la spécificité de notre ponton, c'est plutôt le meuble IKEA pour que ça soit installé seulement en période estivale.
5: Alors, à quoi il ressemble? Vous pouvez nous expliquer un petit peu à quoi ça ressemble? Un ponton classique ou
7: Oui, c'est un ponton classique. C'est comme un quai, en fait. Ce sera comme un quai. Alors, la personne à mobilité réduite va traverser la dune avec un tapis et après monter sur une rampe. Et après, ce sera comme un quai dans les ports. Et aussi, et là, il y aura un ponton, non, pas un ponton, mais il y aura un ascenseur qui vont les mettre en toute autonomie, faire descendre dans l'eau.
5: Okay. Ouais. Alors, c'est la seule application sur laquelle vous travaillez. Donc, on va revenir dans le détail. Vous travaillez sur les vis. C'est la seule application, ou alors ça peut être n'importe quelle application à partir du moment où c'est quelque chose d'amovible dans le sable.
7: Alors, la vis, là, on l'a utilisée pour le ponton d'accès en mer, mais aussi ça peut être utilisé avec des structures légères. Il y a des bâtiments, il y a aussi des entreprises qui travaillent sur ça d'ailleurs. En ce moment, et on peut aussi, oui, c'est plutôt des bâtiments structures légères, oui.
9: Alors, on va se pencher un peu plus sur la vis, parce que c'est la partie de votre travail qui était la plus spécifique. Mm-hmm. Est-ce que vous pouvez nous les décrire, ces fameux pieux vissés, ils font quelle taille, ils sont en quel matériau, par exemple?
7: Alors, c'est en acier, et la taille, en fait, ça varie vraiment en fonction des charges appliquées dessus, donc, et aussi... Alors, c'est vraiment variable en fonction de la taille dessus, donc je ne peux pas trop dire quelle taille exactement. Mais par exemple, pour moi, dans mon cas, environ notre ponton, après à calcul, donc on a eu 1 mètre de profondeur et environ 20 cm de diamètre d'hélice. Et ça peut être encore un peu plus grand, ça dépend des ouvrages.
9: En fait. Sur la grande vis quand même.
7: Oui, c'est ça.
9: Et vous dites dans la thèse, planter une vis, c'est facile, c'est pas si facile que ça. S'il y a eu besoin de faire une thèse dessus, il y avait un défi à relever là-dessus?
7: Oui, le défi à relever, c'est plutôt... Moi, je suis dans une condition de sable gorgé d'eau, alors que les études actuelles sont plutôt sur des sables secs. Et aussi, surtout en France, par exemple, il n'y a pas encore des normes qui permettent exactement de comment calculer ce genre de vis. Donc, c'est pour ça qu'on a fait une étude là-dessus.
5: Ouais. Et vous parlez de pieux hélicoïdal. Je reviens un peu sur la description, parce que alors, moi, j'imaginais une grosse vis comme ça, là, un truc justement à IKEA. Ça veut dire quoi, pieux hélicoïdal?
7: En fait, on appelle pieux hélicoïdal parce que c'est comme un pieux classique, mais après, il y a des hélices autour qui rajoute un peu plus de portance par rapport au pieu classique, en fait.
5: Ouais. Alors, vous expliquez que vous avez fait des expériences, évidemment, donc pour trouver la bonne taille. Mm-hmm. Des expériences à petite échelle, vous nous les décrivez, ces expériences? Ça avait l'air dur, en tout cas.
7: Oui, on a fait des expériences à petite échelle, du coup, des questions économiques, parce que notre objectif, c'est de voir d'abord, en premier, paramètre géométrique est le plus influent sur la résistance du pieu, c'est-à-dire quel diamètre a d'hélice, est-ce que c'est le diamètre ou bien est-ce que c'est la profondeur du pieu, par exemple, qui met plus de portance, qui permet d'avoir un peu plus de portance. Donc, sur ce, il faut faire beaucoup de variations géométriques. Il faut varier plusieurs géométries de pieux, je vais dire. Et donc, c'est pour ça qu'on a fait à petite échelle. Et comme notre objectif, en fait, c'est pour supporter le ponton. Et le ponton, c'est une charge qui comprime le pieu au-dessus. Et aussi avec, avec l'effet de la houle et tout, donc ça peut aussi engendrer un effet de traction qui peut tirer le pieu vers le haut. Donc c'est pour ça que pendant mes études en laboratoire, on a fait des essais en comprimant le pieu, du coup, pour simuler la charge vraiment en réalité, et aussi en faisant tirer le pieu vers le haut, c'est-à-dire la traction.
11: Donc c'est dans des gros bacs de sable que vous faites ça ?
7: Alors, pour moi, on a utilisé un petit aquarium de 30 x 30 cm et avec 25 cm de hauteur. Donc oui, c'était à petite échelle, 1 sur 8 par rapport à la réalité.
9: Alors, dans une autre expérience, vous avez aussi placé vos pieux contre une paroi en verre pour observer comment bouge le sol. Ouais. Qu'est-ce que vous avez constaté et en quoi ça vous a aidé pour la construction des pontons ?
7: Alors, donc sur ce, en fait, notre objectif à la fin, c'est de proposer des formules de calcul de la taille du pieu. Donc, sur ce, on a besoin de voir qu'est-ce qui se passe vraiment dans le sol. Donc, avec mon premier essai pour voir les paramètres géométriques influents, on a utilisé un pieu, des pieux pleins, c'est-à-dire avec le plein diamètre de pieu. Mais cette fois-ci, on a coupé le pieu en deux. Donc, on a plaqué le pieu, le demi-pieu, du coup, cette fois-ci, sur la paroi en verre. Et on a fait la mise en charge, c'est-à-dire on a comprimé le pieu et aussi tiré vers le haut et pour voir comment bouge le sol. Et là, sur ce, on a vu que lors de la mise en charge, le sol se bouge et forme c'est en forme de cône autour de l'hélice. Donc, cette forme-là nous a permis de proposer de formules de calcul du pieu à la fin. Après.
11: Parce que c'est ça, du coup. Donc, l'enjeu de votre thèse, c'est de finalement de donner après aux ingénieurs des formules qui vont, eux, leur permettre de calculer la bonne taille, c'est ça ?
7: Oui, c'est ça. Oui, et là, ça varie en fonction de la charge au-dessus, bien sûr, et aussi en fonction du type de sol. Parce que ce n'est pas pareil, justement, quand le sol est mouillé, gorgé d'eau, et aussi si le sol est sec. Parce que, en fait, c'est comme on construit des châteaux de sable à la plage. Quand le sable est trop sec, donc il n'y a pas le château de sable, et quand avec un petit peu d'eau, on a le château parfait, et trop d'eau, le château s'écroule. Donc, c'est ça.
11: Alors, grâce à votre thèse, est-ce qu'on va voir des pontons émerger sur les plages de France ?
7: Oui, j'espère. Là, on est en train de chercher un financement pour une dernière expérience à l'échelle réelle, à la plage. Donc, après ça, normalement, oui, espérons que la mer s'ouvre à tous.
11: Merci beaucoup, Jacinta. Alors, on va passer à vous, Charles Sanctorum. C'est Sanctorum ou Sanctorum ?
6: Sanctorum.
11: Sanctorum.
6: Ouais.
11: Merci. Alors, pour ce concours, vous vous êtes fait le porte-voix d'une chose molle à l'odeur désagréable. C'était osé. On vous écoute.
12: De la matière brune, un peu molle, une odeur désagréable. Oui, je suis une crotte. Mais pas n'importe laquelle, une crotte de gorille. Pour vous, je ne suis peut-être qu'un simple déchet, mais pour Charles, un doctorant, je suis une véritable encyclopédie biologique. Au laboratoire, il possède d'ailleurs toute une collection de mes semblables, venant aussi bien de chimpanzés et de bonobos, deux autres espèces de grands singes. Ce qui fait de lui probablement le seul collectionneur de crottes à Montpellier. Bon. Ce n'est pas la collection la plus glamour du monde, je vous l'accorde. Mais croyez-moi, elle est passionnante. Parce que dans ma matière se cachent des pages entières d'informations biologiques. Des informations sur l'histoire de celui qui m'a laissé là, son patrimoine génétique, ses derniers repas. Et surtout, les virus qui vivent avec lui. Des virus qui peuvent le rendre malade et parfois infecter les humains. Parce que oui, les rangs singes sont vos plus proches cousins, et entre cousins, on partage parfois plus que des repas de famille. La pandémie du sida en est un exemple marquant. Et ce n'est pas un cas isolé, loin de là. Puisque des humains continuent à s'aventurer dans l'habitat qui m'a donné vie, au cœur des forêts tropicales africaines. C'est là que j'entre en scène. L'équipe de Charles m'a récupéré dans la forêt et va maintenant m'emmener dans son laboratoire pour décrypter les indices laissés par les virus que je renferme. Il récupère l'ADN présent dans ma matière et le séquence pour lire lettre par lettre le génome des virus qui s'y cachent. Et croyez-moi, je suis très bavarde. En seulement un an, grâce à moi et mes copines crottes, Charles a déjà identifié 14 familles de virus différentes. Des virus qu'on pensait uniquement humains, comme celui de l'hépatite A ou de l'herpès, infectent aussi les grands singes. Mais Charles ne s'arrête pas là. Il compare l'ADN de ces virus avec ceux qui vous rendent malade aujourd'hui. Il identifie leurs ressemblances, leurs différences, et il peut estimer si certains de ces virus pourraient un jour arriver jusqu'à vous. Alors je sais, il y en a certains d'entre vous qui se disent peut-être « Mais l'Afrique, c'est loin d'ici. L'histoire racontée par une crotte de gorille ne nous concerne pas vraiment. » Pourtant, dans un monde où l'on peut voyager d'un continent à l'autre en seulement quelques heures, un virus peut parcourir la planète bien plus vite que vous ne l'imaginez. C'est vrai, je ne suis ni brillante, ni parfumée, et je n'ai clairement pas l'air très intelligente. Mais avec Charles, je suis peut-être l'un des meilleurs moyens de repérer la prochaine pandémie avant qu'elle ne commence. Et en même temps, de protéger la santé des grands singes qui, eux, disparaissent peu à peu des forêts. Finalement, lui et moi, on forme une bonne équipe, vous ne trouvez pas ?
9: Alors Charles, nous sommes ravis de recevoir le seul collectionneur de crottes à Montpellier. Et déjà, est-ce que vous pouvez nous parler un petit peu de cette collection et nous raconter un peu votre chasse aux crottes dans la forêt ? Comment ça se passe ?
6: Alors moi personnellement, j'ai jamais encore mis les pieds sur le terrain en Afrique centrale pour ramasser les crottes. En fait, ma thèse se fait dans le cadre d'une étude pilote, donc c'est-à-dire c'est des échantillons qui proviennent d'anciens projets, donc collectés depuis une bonne vingtaine d'années, hein, notamment sur les projets qui ont été menés pour déterminer l'origine du VIH. Et donc on en a entre 10 et 20 000 qui sont stockés dans le laboratoire.
11: Je vous rappelle que votre directrice de thèse, c'est Martine Peters.
6: C'est ça, Martine Peters, oui. Et donc, des échantillons qui ont permis de détecter, de trouver l'origine du VIH, donc là, sont réutilisés pour permettre, est-ce qu'il n'y aurait pas d'autres virus qui pourraient aussi circuler, infecter les grands singes et avoir un risque d'être transmis à l'homme.
11: Alors justement, vous le rappelez, on partage beaucoup avec les grands singes. Je crois qu'avec le chimpanzé, c'est entre 96 et 98% de notre ADN, quelque chose comme ça. Ouais. On a donc on est potentiellement la cible des mêmes virus. Vous avez parlé du sida. Peu de gens savent qu'effectivement, le sida atteint également les grands singes. Mmh. On peut s'attendre à partager quel autre virus avec eux ?
6: Alors justement, là, c'est en partie... Bon, il y a déjà des études qui ont été menées, pas dans les mêmes conditions, plus chez des animaux captifs. Mais... on a potentiellement une partie de nos virus qu'on retrouve aussi chez les grands singes. Il n'y a pas que le VIH, mais il y aurait aussi d'autres virus. Et j'ai montré que y a des virus comme par exemple les herpesvirus qu'on retrouve aussi chez les grands singes et qui peuvent nous infecter, mais aussi des virus comme les hépatites B, les hépatites A, qui seraient aussi présents chez ces animaux et qui les infectent.
9: Alors, vous avez fait du séquençage pour trouver les virus, justement, mais comment est-ce que vous avez procédé ? Parce que c'est des virus qui, finalement, pourraient nous infecter, nous aussi. Est-ce que vous avez des précautions particulières que vous prenez en laboratoire pour faire le séquençage ?
6: C'est ça, oui. En fait, donc, avant de récupérer l'ADN directement, en fait, ces échantillons, ils sont traités en niveau de type 3, donc confinement de type 3. C'est-à-dire qu'en fait...
11: Ça veut dire Charlotte sur chaussures, blouse, masque, la totale, les lunettes, quoi.
6: On ne nous voit plus, on ne nous reconnaît plus. C'est ça. Et donc, en fait, on inactive tous les virus, c'est-à-dire qu'on conserve seulement leur patrimoine génétique, l'ADN, pour faire simple, mais ils n'ont pas de potentiel, ils ne peuvent pas nous rendre, être dangereux pour nous, donc ils sont inactivés. Et à partir de là, on va en fait filtrer, c'est-à-dire récupérer juste l'ADN, l'ARN, et à partir de là, on travaille sur ces échantillons filtrés, où il n'y a que le matériel génétique qui est présent et on travaille sur ça, et donc il n'y a pas de risque réel à partir de là. À partir où cette étape-là est passée, le risque est éliminé, en fait.
11: Alors, des virus, vous en avez repéré 14, c'est ça ?
6: Oui, 14 grandes familles de virus, c'est alors, ça.
11: 14 ouais. familles de virus.
6: Oui, 14 okay, familles.
11: Ouais. Plus. Et alors, donc, vous les comparez au virus humain. Et comment on fait ça, en fait ? C'est une sorte d'arbre généalogique des virus ?
6: Oui, c'est un peu ça, en fait. Donc, à partir des virus... Donc, en fait, on a une banque de données génétiques qui est internationale, dans laquelle différents chercheurs, différents laboratoires du monde entier, dès qu'ils séquencent un virus, le mettent sur cette banque de données. Et donc, à partir de tous ces virus qui sont présents dessus... On vient les comparer en menant des analyses donc phylogénétiques qu'on appelle, c'est-à-dire qu'on va comparer notre virus avec toute la diversité qui est connue de ce même virus, et ça nous permet d'estimer un risque, une proximité, et après un risque, et essayer d'évaluer un risque de transmission à l'homme.
9: Alors, on comprend toute la dimension préventive dont vous avez parlé, pour repérer des potentiels virus qui seraient dangereux pour l'homme, mais vous parlez aussi de la dimension vétérinaire. Les grands singes peuvent aussi être atteints par ces virus, être malades. Est-ce qu'on peut les protéger ? Est-ce qu'on peut, par exemple, les vacciner ? Est-ce que ça existe, ça ?
6: Alors, la vaccination, je n'ai pas beaucoup de connaissances à ce sujet. Je pense que ça reste assez complexe, puisque c'est des animaux qui sont menacés d'extinction. D'ailleurs, on a, depuis une vingtaine d'années, une diminution drastique des communautés de chimpanzés, de bonobos et de gorilles en Afrique centrale. Et donc, on limite le maximum le contact avec l'homme. Donc, il me semble qu'on ne met pas en place de vaccination de ce type-là avec piqûres, etc. Ça serait trop dangereux déjà de se rapprocher d'eux, et ça générerait du stress pour ces animaux. Donc, voilà, de ce que je sais, oui, c'est la vaccination. Je ne pense pas qu'elle a été mise en place à grande échelle, ces animaux-là, en tout cas de cette manière-là.
11: Alors on est en pleine actualité des virus en ce moment, notamment Ebola qui refait une flambée, au Congo, si je me souviens bien. Ouais. Est-ce que Ebola, par exemple, ça a été repéré déjà chez les animaux ou pas ?
6: Ah oui, il y a eu ces 20 dernières années plusieurs épidémies d'Ebola qui ont même décimé des gorilles, des chimpanzés. Oui, ça a été décrit, et avec des mortalités qui sont aussi importantes, comme on peut décrire chez l'homme. Oui.
11: Et surtout, vous, sur les virus que vous avez identifiés, est-ce qu'il y a des virus qui sont justement à surveiller avec une possible transmission à l'homme ?
6: Alors, le plus possible, on essaie de surveiller. Là, c'est aussi la démarche de ma thèse, c'est de surveiller des virus qu'on pourrait penser qui ne sont pas dangereux, mais avec des potentielles mutations et des adaptations à l'homme, ils pourraient être aussi potentiellement pathogènes et dangereux pour l'homme. Mais il y a des virus qu'on parle beaucoup, comme Ebola, le Mpox aussi, la variole du singe. C'est des virus pour lesquels on n'a pas encore complètement bien compris les chaînes de transmission et les origines. On n'a pas encore trouvé les espèces réservoirs qui seraient, même si on soupçonne pour Ebola la chauve-souris, mais on n'a pas encore de preuves réelles que c'est la chauve-souris qui serait l'espèce à l'origine de ce virus. Donc voilà, ces virus-là ont quand même ce qu'ils sont mortels, très mortels. Donc on a un intérêt sur ces virus-là, mais on essaye, là, en tout cas aussi en partie dans le cadre de ma thèse, essayer de s'intéresser à d'autres virus pour lesquels on n'a pas beaucoup de connaissances dans la littérature et dans la bibliographie, et qui pourraient aussi potentiellement un jour être dangereux pour l'homme.
11: Alors l'émission est passée à une vitesse incroyable en votre compagnie. On vous remercie beaucoup, c'est déjà fini. Bonne chance pour la suite. Vous soutenez quand, très rapidement, tous les deux ? Vous êtes en quelle année ?
6: Moi, je soutiens fin l'année prochaine, fin okay. 2027.
7: Moi, j'ai soutenu l'année dernière, okay. Du coup.
11: Ah, mais oui, c'est donc, bien pour ça que tu es dans l'exposition des docteurs.
7: C'est ça.
11: Très bien. Eh bien, merci encore d'être venu dans Allume la Science, et bonne chance pour la suite. Allume la Science, c'est fini pour aujourd'hui. Un grand merci à Bruno Bertrand pour la réalisation de cette émission. On se retrouve la semaine prochaine. D'ici là, restez branchés.
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20: Amis auditrices et amis auditeurs de Racontez-nous votre Montpellier, bonjour. Quelques jours après la Comédie du Livre de Montpellier, alors que le monde de l'édition est en ébullition, j'ai invité une éditrice, Marion Mazoric. Elle a fondé et dirige les éditions du Diable Vauvert. Marion Mazoric, bonjour.
24: Bonjour.
20: Une précision, chers auditeurs, chères auditrices, il m'arrive d'exploiter dans un article pour Loco, L-O-2-K-O, les propos tenus par un de mes invités à Racontez-nous votre Montpellier. Cette fois, Loco a eu la primeur de cette interview. Je vous recommande ce web magazine orienté culture et société. Avant que nous abordions globalement la mobilisation des auteurs, des autrices, des éditeurs, des éditrices, donnez-nous des nouvelles du Diable Vauvert. Dès sa création, en 2010, vous vous êtes installé dans une ancienne école qui appartient à la commune de Vauvert. Lors des élections municipales, le candidat Rassemblement National, Nicolas Maisonnet, a pris la tête de la ville. Depuis, le nouveau maire a annulé une exposition de photos de Sylvain Brineau et supprimé le soutien au festival de jazz. Pour ce qui vous concerne, en tant que locataire, êtes-vous inquiète ?
24: Non, écoutez, pas spécialement. On a remis les choses au point parce qu'il y a eu effectivement des propos de la mairie qui étaient tout à fait mensongers et qui disaient qu'on vivait, nous, les éditions Diable Vauvert et l'association des avocats du Diable qu'on a créée et qui est hébergée dans les mêmes locaux contre loyer, qu'on était hébergé quasi gratuitement et qu'on bénéficiait de subventions. Donc on a remis les choses au point et la mairie n'y est pas revenue, puisque c'est vrai, c'est-à-dire qu'on paye... Les éditions Diable Vauvert, on a un bail commercial qui est tout à fait protecteur, hein, comme on sait, c'est un bail 369, ceux qui connaissent savent que c'est des baux qui sont, on ne peut pas défaire comme ça. Et quant à l'association des avocats du Diable, elle paye un loyer, vous voyez, de presque 6000 euros par an et elle touche une subvention de 2000 euros par an, donc rien de déséquilibré et elle organise beaucoup d'animations. Et je pense qu'on n'est pas menacé, en tout cas j'espère, en tout cas notre action, l'action de l'association sur le territoire, la résidence d'écrivains, c'est un lieu quasi culte, qui est très très beau, qui est très fréquenté, enfin je ne vois pas que, qu'on vienne, on est très apprécié par les lecteurs et les gens de Camargue, on publie en plus des textes taurins qui sont destinés à tous les lecteurs. La différence entre les électeurs et le maire de Vauvert, et je pense que les habitants ils sont très attachés à nous. Alors pour ce qui est de la maison d'édition, la maison d'édition elle évolue sur un marché qui est national, qui est extrêmement compliqué comme tout le monde le sait, qui est très mauvais depuis l'année dernière. Nous on a la chance en 2026 de démarrer vraiment une belle année avec un programme très très fort, donc je pense que ça va être une grande année. On va recevoir quelques prix littéraires là qui sont. On a déjà reçu un prix de poésie pour James Noël. Enfin, c'est une année qui s'annonce très très bien. Mais vous voyez, quand on est indépendant, c'est un petit peu chaque année après l'autre. L'année dernière, l'année 25, a été très difficile. Mais je dirais que c'est le lot depuis pour un indépendant depuis 26 ans maintenant. On s'est créé en 2000 et je crois qu'il y a eu beaucoup plus d'années difficiles que faciles. Mais du coup, on se sent un peu immortel et puis. Bien. Et puis on a un fonds qui tourne très bien, qui nous protège, parce que d'année en année, le fonds des livres qu'on a publiés depuis le début représente maintenant presque 50% de nos ventes. Et ça, c'est la meilleure
20: assurance d'avenir.
24: C'est la meilleure force en fait qu'à la maison.
20: Très bien.
24: Donc voilà, on est plutôt optimiste.
20: Voilà de bonnes nouvelles, puis on verra ce qu'il en est dans les mois qui viennent. Alors revenons-en à la situation nationale. La mobilisation en réaction à l'éviction d'Olivier Nora d'édition Grasset est sans précédent. Comment expliquez-vous ce phénomène ?
24: Ben, vous voyez, c'est un petit peu comme la pétition qui a eu lieu, j'en ai pas parlé tout à l'heure, mais quand le maire a annulé l'exposition de Sylvain Brineau parce qu'il avait des convictions LFI, voire qu'il avait tenu des propos LFistes sur son journal sur Facebook, il y a eu immédiatement une réaction massive de citoyens. On a fait un appel et il y a bientôt 4000 signataires et ça a été massif, c'est-à-dire que les gens ont pris conscience qu'on pouvait pratiquer des actes de censure sur les opinions d'un artiste de façon complètement arbitraire et ne l'accepte pas. On est en France, on est un pays qui s'est construit dans liberté, égalité et fraternité et ces valeurs-là, elles sont quand même tout à fait fondamentales.
20: Donc
24: ce qui s'est passé à Vauvert, ben, ça s'est passé, je pense, à Paris, quand tout d'un coup, une profession d'auteur qui, pour le coup, on n'est pas face à une maison d'extrême gauche, ni même révolutionnaire, enfin voilà, on est une maison, une des plus établies, une des plus importantes.
20: Et la politique éditoriale pluraliste.
24: Tout à fait, les éditions Grasset, c'est quand même un monument, un patrimoine, c'est un éditeur qui a 200 ans, qui a publié toutes sortes d'écrivains de toutes opinions, qui a un catalogue très très large. C'est d'ailleurs une des choses qu'on pourrait lui reprocher de manquer un petit peu de personnalité, mais bon, voilà, c'est quand même, c'est surtout une maison qui a été récompensée par de multiples prix. Et donc je pense que pour les gens de l'édition du livre, c'était des patrimoines intouchables. Et la violence avec laquelle on licencie tout d'un coup un directeur littéraire, un directeur éditorial qui est là depuis presque 30 ans. Olivier Nora, moi j'ai très bien connu Jean-Claude Fasquelle qui était actionnaire du Diable Vauvert et qui nous a mis le pied à l'étrier quand la transition Jean-Claude Fasquelle-Olivier Nora, elle s'est très très bien passée. Olivier Nora est un grand éditeur, je le connais personnellement bien, on a quasi le même âge et c'est une grande figure de l'édition française. Donc, si vous voulez, il faut savoir que les auteurs, quand ils rejoignent une maison, c'est beaucoup pour la personnalité de l'éditeur. C'est pas l'actionnaire qui les motive. C'est évidemment les équipes qui travaillent. Et pas seulement l'éditeur, mais une ambiance, une âme et des équipes, attachés de presse, direction commerciale. Donc, on ne vire pas comme ça un directeur littéraire.
20: Parce Donc, que ça a constitué un choc.
24: Oui. Signe avec les auteurs.
20: Donc, ça a constitué un choc particulièrement fort, quoi.
24: Un choc très violent. Je pense que beaucoup de gens, quelle que soit leur identité politique, leur faveur politique, ont pris conscience que là, on rigolait plus, quoi, que c'était pas un actionnaire comme un autre, que c'était vraiment quelqu'un qui avait décidé d'utiliser son patrimoine, les sociétés qu'il a acquises. Alors, il a tout acquis dans les médias, l'édition, la presse, etc., pour peser sur l'idéologie française. Il l'a dit, d'ailleurs, il l'a dit comme
20: bien
24: ça.
20: Hein, il a dit Vincent Bolloré, bien sûr.
24: Donc ça a été je pense que ça a été un choc d'autant plus violent que beaucoup de gens ne voulaient pas se rendre compte de ce qui se passait dans l'édition et dans la communication, d'ailleurs. Hein, ça ne concerne pas que l'édition, c'est-à-dire un énorme mouvement de concentration qui a été suivi. Bah, ensuite, quand tout est si concentré, c'est très facile d'acquérir avec quelques milliards des pans entiers de l'édition française. Et aujourd'hui, ce qui est vrai, c'est que Bolloré, bah, il contrôle les manuels scolaires, une grosse partie des manuels scolaires, par exemple. Et ça veut dire qu'il peut peser sur la nature de ce que... Alors, par exemple, on voit très bien en France à quel point il est important d'apprendre l'histoire coloniale française. Sinon, on ne comprend absolument pas d'où vient l'immigration, comment sont les équilibres internationaux et qu'est-ce qui se passe chez nous et pourquoi est-ce que, bah non, les Français ne sont pas d'origine blanche, catholique, etc. Une des spécialités de l'extrême droite, c'est de réécrire l'histoire. On voit bien tout l'intérêt qu'un Bolloré peut avoir à posséder des maisons qui maîtrisent la réalisation des manuels scolaires, mais évidemment la littérature, etc. Et donc il y a eu une prise de conscience assez brutale. Et puis je crois que ça donne aussi une prise de conscience aux auteurs, qui est que il y a un déséquilibre réel dans les contrats d'auteurs entre les éditeurs et les auteurs.
20: On va y venir là, oui, bien sûr. Donc c'est bien, moi ça a fonctionné comme un coup de projecteur, sur une situation, bien sûr, qui ne datait pas de la veille. Et un autre aspect des choses, me semble-t-il, qui est peu connu, c'est la constitution de filières complètes du livre qui vont jusqu'à la commercialisation finale. Je pense au relais dans les gares qui appartiennent à Vincent Bolloré. Est-ce que ça aussi, c'est un phénomène extrêmement grave dont il faut avoir confiance si on veut avoir une vue complète de la situation du livre en France?
24: Alors ça s'est construit dans les 10-20 dernières années, cette concentration. Et elle est effectivement extrêmement dangereuse. C'est-à-dire que, bon, déjà on avait vu le capital industriel rentrer dans l'édition à travers Lagardère par exemple, ou Editis avec Vivendi. Mais au moins c'était un capital industriel qui n'était pas...
20: C'était il y a 15 ou 20 ans, ça, ce phénomène.
24: 20 ans, et c'était un capital industriel qui n'avait pas de volonté, comme Bolloré, de façonner idéologiquement les catalogues et les médias. Mais non, la grande nouveauté, c'est la mainmise sur les médias français par à peu près 5 oligarques qui ensuite, Bolloré est là pour le montrer, ont ensuite, Mekretinsky également et d'autres, ont ensuite décliné horizontalement et verticalement leur possession, c'est-à-dire décider de maîtriser à la fois la chaîne de production des livres, mais de l'opinion, si vous voulez, de ce qui fabrique l'opinion, mais surtout les médias, c'est-à-dire la chaîne de prescription et puis la chaîne de vente. Et vous savez, Sterrin, qui est aussi un milliardaire, qui voulait, alors il paraît qu'il a moins de moyens financiers aujourd'hui, mais enfin un de ses projets. Et lui aussi, si vous voulez peser idéologiquement, l'humanité avait fait un travail de documentation de ses motivations très important. Et donc, on découvrait quelqu'un qui voulait absolument peser idéologiquement en rachetant des médias et des etc., en pesant à travers les associations. Donc, vous voyez, il couvre toute la chaîne, mais également, il avait expliqué qu'il voulait racheter le tissu des librairies. Et c'est quelque chose que Bolloré a commencé. Et on voit bien pour la librairie indépendante en particulier, la santé de la librairie, comme serait tragique, des milliardaires qui viennent acheter des librairies, non pas pour qu'elles soient rentables ou pour s'occuper, mais pour maîtriser les livres qu'on vend aux Français.
20: Bah, il suffit d'aller dans un relais pour comprendre le phénomène.
24: Mais tout à fait.
20: Pour voir les livres qui sont mis en valeur.
24: Mais alors ça quand même, il faut savoir qu'on est quelques-uns à s'être prononcés pour des mesures de régulation de la concentration. Il y a plus de 10 ans déjà, et même avant que Bolloré arrive. Et c'est bien sûr des questions qu'il aurait fallu trancher bien en amont.
20: Elles sont à nouveau posées, ces questions. Et alors, il y a d'autres questions qui sont posées, bon, qui font l'objet de débats depuis ces dernières semaines. C'est, bon, il y a un grand nombre d'auteurs et d'autrices qui avancent des propositions pour une réorganisation majeure des relations avec les éditeurs. Les éditeurs, les maisons d'édition, les patrons et pas les éditeurs qui sont au contact des auteurs. Donc, il s'agit notamment de la mise en place d'une clause de conscience qui, en cas de rachat d'un éditeur se traduisant par un changement brutal de la ligne éditoriale, sont également évoqués le versement d'indemnités, comme les journalistes qui peuvent bénéficier de la clause de cession. Et également évoquer la durée des contrats, aujourd'hui très longue, 70 ans, sauf erreur, et des droits afférents. Alors toutes ces questions-là, qui étaient déjà pendantes, mais qui là sont sur la table, qu'en pensez-vous? Que pensez-vous de ces revendications de nouveaux droits de la part des auteurs et autrices?
24: Je pense qu'elles sont justifiées bien évidemment. Alors déjà, ces questions, elles sont sur la table depuis bien longtemps. Moi, je me souviens, quand j'ai créé Le Diable en 2000, on avait établi des contrats avec Heyerdahl, un des auteurs qui menait une fronde des auteurs justement qui s'était donné pour nom le droit du cerf comme à l'époque du servage, et qui agissait justement pour un rééquilibrage des contrats. D'ailleurs, il y a eu un rééquilibrage des contrats, il a fallu 10 ans, mais les auteurs ont obtenu qu'on ait des contrats plus équilibrés. Et alors nous, au Diable Vauvert, ces contrats-là, on les avait élaborés il y a 20 ans, 25 ans, et ils ont été généralisés à l'édition française il y a une dizaine d'années. Donc c'est des contrats qui sont un peu plus transparents et qui donnent un peu plus de contraintes de l'éditeur pour informer l'auteur. Mais ce qui est vrai, c'est que le grand déséquilibre, c'est la durée. On signe en France pour une durée de 70 ans après la mort de l'auteur, c'est-à-dire la durée de la propriété littéraire artistique. Et il faut savoir que c'est dans le monde entier, les auteurs étrangers ne signent pas du tout sur cette durée-là. ça permet absolument pas, bah justement en cas de rachat, etc., ça permet absolument pas à l'auteur de reconquérir sa liberté s'il a besoin. Nous, au Diable, on fait des sessions qui peuvent être sur la durée de la propriété littéraire artistique, mais quand les auteurs le souhaitent, on prend des durées longues, par exemple avec Bordage ou Ayerdal, des durées qui sont de 20 ans renouvelables. Donc vous voyez, 20 ans...
20: Ça 10 ans pour le coup.
24: Parce qu'en fait, il faut considérer qu'un éditeur a besoin de temps pour construire un catalogue. Vous voyez, Le Diable a 26 ans, son fonds a commencé vraiment à marcher et à être visible et à devenir rentable au bout de 20 ans. Donc nous, notre meilleur allié, les éditeurs, c'est le temps. Et si on perd ce patrimoine que sont nos catalogues, on n'existe plus. Donc ça, c'est très important,
20: je coupe, parce que c'est mal connu, ça, cette idée que le devenir d'une maison d'édition indépendante comme la vôtre, il ne dépend pas simplement de la vitalité des nouvelles paritions, de l'attention à des formes nouvelles d'écriture ou autres, il dépend quand même de ce capital-là, intellectuel, patrimonial, de ce que vous avez constitué au fil des années.
24: C'est pour ça que je plaide pour des contrats plus équilibrés, qui peuvent être limités dans le temps, mais sur des durées longues, bah, que les éditeurs négocient en fonction de leur... Mais aussi, je pense que quand un auteur veut vraiment quitter une maison, on ne peut plus travailler avec lui. Vous voyez, on ne peut pas faire des livres avec quelqu'un qui n'a pas envie d'être là. Donc, de toute façon, on sait qu'un auteur peut quitter une maison. Là, la question qui se joue, c'est qu'en fait, les éditeurs n'auraient rien contre racheter les auteurs, les fonds des auteurs qui partent à Grasset. Mais tout ça se passe entre éditeurs. Et ce que les auteurs revendiquent, c'est le droit de, eux, reprendre leur contrat.
20: Oui.
24: Et ça, c'est une vraie question. Et moi, je fais partie des éditeurs qui ont tendance à penser que plus on rapporte la propriété des œuvres aux auteurs, et plus on se protège finalement contre, sinon, une concentration et un risque de basculement de l'édition dans des logiques qui sont plus du tout éditoriales, mais qui sont politiques ou commerciales ou purement financières. Et c'est pour ça que j'accueille, comme il y a 25 ans, quand les auteurs avaient créé le droit du cerf, je trouve ça bien que les auteurs se posent la question de l'identité de leur maison, etc. Mais je fais aussi partie des éditeurs qui leur rappellent qu'ils ne sont pas obligés de signer dans des majors comme Grasset, qui ont tous les inconvénients qu'ont les gros groupes, et qu'il y a des éditeurs indépendants solides, et que c'est aussi en allant se poser la question de ces éditeurs-là, et en allant travailler avec eux, qu'on contribue à rééquilibrer l'édition française. Donc, vous voyez, les auteurs peuvent aller aussi au bout de leur démarche, c'est-à-dire décider, bah, je préfère apporter le chiffre d'affaires que je représente, les ventes que je représente, à un éditeur indépendant, parce que quelque part, il y en a assez des très bons, parce que quelque part, c'est beaucoup plus sain.
20: Donc, c'est en quelque sorte renouveler le contrat de confiance entre auteur et éditeur, le repenser ou le revivifier sur la base de ces... de cette confiance et de ces valeurs partagées, qui ne sont pas que des valeurs financières, bien sûr. Est-ce que c'est ça qui est en jeu et que le débat actuel contribue à révéler, notamment aux yeux des lecteurs, qui sont bien sûr ignorants des conditions dans lesquelles ça se passe? Est-ce qu'il y a cette perspective en définitive positive que la crise actuelle ou le chamboulement actuel peut engendrer?
24: C'est sûr. Tout à fait.
20: C'est-à-dire que bon,
24: tout à fait.
20: Parce qu'il y a bon, des raisons d'inquiétude, vous les connaissez, hein, je dirais. Bon, les études du Centre national du livre qui montrent que les Français lisent de moins en moins, que les jeunes passent 10 fois plus de temps sur leurs écrans qu'à lire des livres. Et puis une diminution, vous l'avez évoqué au début de notre entretien, du chiffre d'affaires, de la vente de livres. Donc il y a ce contexte-là qui est prégnant pour le coup et qu'il est difficile d'ignorer. Au-delà, je dirais, des questions de fond, de valeur, de liberté éditoriale qui sont mises en relief depuis ces dernières semaines.
24: Mais pour moi, c'est la première des questions. La première des questions, en fait, c'est celle des lecteurs. C'est-à-dire, on est dans un pays... Quand j'ai commencé dans la profession, il y a maintenant presque 40 ans, en fait. En fait, là, il n'y avait que 15% de non-lecteurs en France. Aujourd'hui,

0: il n'y a pas de cinéma, voilà, donc il y a eu un... Donc on a vu reculer la lecture, et surtout on a vu la lecture devenir l'apanage des populations qu'on appelle privilégiées. Bon, je ne sais pas si on peut considérer que des profs, des infirmiers, des gens comme ça sont des privilégiés, et ce sont des grands lecteurs. Mais si vous voulez, et ça nourrit le vote Rassemblement National et le mépris pour les gens soi-disant cultivés. On voit bien qu'aujourd'hui, les gens perdent le sens, perdent les mots, perdent l'orthographe, perdent... la lecture recule, et ce qui recule avec elle, c'est la maîtrise du... Alors, je vais parler beaucoup du langage et des mots parce que c'est mon métier, mais c'est la maîtrise culturelle.
1: La compréhension et... du monde dans lequel nous vivons, peut-être tous...
0: La compréhension du monde dans lequel on vit, qui est de plus en plus complexe, et qui... Et donc, si vous voulez, le... Et puis de toute façon, ça nourrit l'exclusion. C'est-à-dire qu'aujourd'hui, vous avez une part croissante de Français qui ont vraiment l'impression qu'ils ne comptent plus. C'est justement les Français des périphéries. Et moi, je le vois très bien. Vous savez, j'habite à Vauvert, en petite Camargue, entre, ça va de l'état des routes à l'état de la République. Moi, j'ai plus de médecins. Ça fait déjà 2 ans, on n'a plus de médecins. On est 7000 personnes sur la commune de Beauvoisin, etc., à ne plus avoir de médecins traitants. Il n'y a pas de kiné, il n'y a pas de lycée, il n'y a pas de bibliothèque, il n'y a plus rien de signe de la République. Donc, évidemment, la culture, l'accès à la culture, il n'y a pas de cinéma, il n'y a que dalle. Donc, si vous voulez... Cette injustice flagrante-là, elle exclut quand même des dizaines de personnes d'une pratique culturelle, et de la lecture et du livre. Et c'est ça qui est grave. Alors que vraiment, le livre, c'est un objet qui est pas cher, qui est accessible à tous. Que les histoires qu'il raconte, il n'y a d'ailleurs pas que la littérature, mais on peut tout apprendre dans un bouquin. C'est un format qui est pas cher, qui est facile. Bon ben voilà, le livre aujourd'hui ne concerne plus que 40% de la population. Et ça, c'est gravissime. Et ça, c'est une question de démocratie. Et c'est pour ça, je pense, que vous avez tellement de gens qui se sentent humiliés, niés, inquiets, mal. Voilà, donc je pense que par contre, la bataille pour la lecture en France... Mais regardez ce qu'on nous présente, regardez la culture littéraire à la télévision. Je suis désolée, mais La Grande Librairie, c'est une émission bourgeoise, avec des bourgeois. Et je comprends très bien les gens qui disent « tous ces gens nous méprisent, ce sont des bourgeois ». Je le comprends très bien. La lecture, c'est pas ça. La lecture, c'est beaucoup d'autres choses, beaucoup plus populaires, etc. Et c'est jamais ce qui est mis en avant. Bref, regardez le hip-hop, tout le monde fait de la poésie en France, tout le monde connaît le hip-hop, c'est la poésie française contemporaine. Il y en a d'autres aussi, mais c'est une des grandes, en tout cas des plus populaires. Qu'est-ce qu'on fait pour donner
1: la place que ça mérite
0: pour le hip-hop? Est-ce qu'on a déjà donné un prix littéraire à Oxmo Puccino, ou je dis ça, enfin, vous voyez ce que j'ai... Donc il y a vraiment un pays à deux vitesses, et quand on n'est pas du bon côté du truc, on le sait très bien.
1: Eh bien voilà, merci Marion Mazoïc d'avoir élargi les perspectives que nous avons tracées et donné à comprendre, au-delà du phénomène des éditeurs et des auteurs que vous avez éclairé de votre pratique quotidienne, de ces relations tissées avec ces auteurs, de nous donner à comprendre plus largement les enjeux que vous et d'autres, et peut-être nous, avons à affronter. Merci beaucoup Marion Mazoïc.
0: Merci beaucoup.
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Balade intemporelle à la rencontre des gens, à la découverte des choses, des musiques et des mots. Quand je prépare une balade, ou même quand on enregistre, beaucoup de titres sont recalés pour une simple question de timing. Bon, oui, je sais, je l'ai déjà dit. Enfin bref, tous les titres recalés sont mis de côté dans un dossier que j'appelle mon sac à chansons, qui grossit au fil des émissions. Et de temps en temps, il me prend de le vider, mon sac. Enfin, de le vider en partie. D'ailleurs, même quand je le vide, il reste encore des titres à recycler, comme on dit. Alors, pour aujourd'hui, j'ai donc été rechercher toutes ces pépites recalées de plusieurs vagabondages précédents. À la fin, il me reste une liste de diffusion, on dit aussi une playlist, que sans plus tarder, je vous propose d'écouter. Alors, bien sûr, il est des artistes que vous avez déjà entendus dans quelques émissions précédentes, mais pas précisément ce titre-là. Et on commence avec Debout sur le zinc et La Belle électrique, et surtout un rêve tenace de luminosité et de retour dans le sud pyrénéen.

0: Voilà la belle électrique, extrait de Mémoire électrique, le dernier album de Debout sur le Zinc sorti en 2025. Alors, Mathieu Cotte, chanteur libertaire lyonnais, nous quittait en 2008. Une douzaine d'années plus tard, sort l'album au titre Magritien, je ne sais pas comment on dit, si ça se dit. Ceci n'est pas un disque de Mathieu Cotte, voilà, vous avez compris. Où ses amis musiciens, musiciennes lui rendent un hommage en interprétant ses chansons, dont notre international artiste montpelliérain Cédric Laronche, qui nous interprète Garçon, ou en gros un artiste qui cherche la bonne recette.
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Eh bien voilà, c'était donc une chanson de Mathieu Cotte interprétée par notre Cédric Laronche. Allez, on change totalement de registre. Le 16 septembre 2022, la jeune Mahsajina Amini, d'origine kurde iranienne, décède des suites des violences exercées à son encontre par la police des mœurs en Iran. L'arrestation a lieu pour une soi-disant tenue inappropriée. En fait, une mèche de cheveux jugée comme une provocation indécente selon l'interprétation que veulent bien en faire ces tortionnaires de la jeunesse féminine en Iran. Cette arrestation et la mort de Jina va entraîner de nombreuses manifestations dans le pays, sévèrement réprimées par le pouvoir, et de nombreux autres jeunes et enfants même vont mourir sous le feu de la police religieuse. Sans vraiment décourager cette jeunesse épris de liberté, mais malheureusement sans diminuer non plus la répression qui s'exercera toujours plus durement. Et Claire Diterzi, dans son album Fille de, fait plusieurs références au courage de ces femmes confrontées au patriarcat, à l'obscurantisme, dont celle-ci, la mèche qui dépasse.

La mèche qui dépasse, un extrait de Fille de l'album, le dernier album de Claire Diterzi sorti en 2025. La mort de Mahsa Jina Amini relancera en fait d'abord dans la communauté kurde, puis dans tout l'Iran et dans le monde, le mouvement et le slogan « Femme, vie, liberté ». Et c'est la poésie de elle, Raphaël Lanadière, qui rend hommage au courage de ces femmes dans le monde et particulièrement en Iran, avec ce titre intitulé simplement de l'acronyme FVL.

Voilà, Raphaël Lanader, FVL, extrait de l'album En Travers. En 2023, quand sort le quatrième album des Femousti, Françoise Chapuis, l'une des deux chanteuses du duo, s'en est allée au début de cette même année, emportée par le mauvais crabe. Pas sans avoir écrit et enregistré ce dernier opus intitulé « Résistante », avec sa complice bien sûr Rita Macedo. Un album et une chanson comme un hommage à toutes celles qui, malgré bien des désillusions, ont lutté, luttent et lutteront encore pour leurs droits. Résistants.

Voilà, d'ailleurs, je à préciser quand même que les luttes pour les droits de la femme ne sont pas n'est pas seulement un combat de femmes, mais c'est le combat de la société, donc tout le monde est concerné. Voilà, des fémoustilles résistantes. Alors, on change, mais alors totalement de registre, avec la chanteuse québécoise Chloé Lacasse. Et bien que son dernier et troisième album de chansons, Les Eaux Claires, soit sorti en 2021, je me suis intéressé à celui sorti en 2014, intitulé Lune. Un magnifique opus où tout y est, les arrangements, le chant, les histoires. Comme ces deux chansons retenues initialement pour une ballade précédente et finalement restées dans le sac à chansons. La première, un oiseau dans la vitre, une expression pour exprimer ce qui vous tombe dessus subitement, alors qu'une fraction de seconde avant, tout était bien, léger dans la vie et vlan, dans le mur ou dans la vitre, et tout s'écroule.

Allez, on enchaîne rapidement avec le deuxième titre de Chloé Lacasse, extrait du même album Lune, et qui là exprime plutôt la résilience et ce qu'il faut pour rebondir, repartir. Et oui, après la chute, après avoir embrassé le ciment, après la déception, il faut bien se reprendre, renverser la vapeur.

Allez, on quitte le Québec pour les contrées toulousaines avec le quartet rock Danger Zéro, mené par l'artiste complète, musicienne, autrice et peintre, inspirée par le surréalisme et dont la voix délicieuse et le chant n'est pas étonnamment sans faire penser aux chanteuses québécoises. Superbe moment d'ailleurs à partager avec Danger Zéro que l'on retrouve sur la scène, sur une scène du Printival 2026. Allez, on écoute Voyage et sac à dos, extrait de l'album Funk Suisse sorti en 2025.

Voilà, on parlait justement de Dangezo qui sera présente, que vous pourrez voir au Printival. Et bien, Babet aussi, l'une des membres du groupe Dionysos, c'est aussi de la programmation du Printival 2026 pour présenter un spectacle autour de son projet littéraire, La Quête d'Hilaire. Avant ça, elle a sorti en 2023 La Promesse, son troisième album solo, où d'une chanson à l'autre, elle rend hommage à celle, à ceux qui l'inspirent. Le funambule Philippe Petit, le boxeur Mohamed Ali, ses compagnons de tournée, son chat, la ville de Saint-Malo, sa mère et son père exilé d'Algérie, à qui elle dédie cette chanson, Ton Algérie.

Voilà, Ton Algérie par Babette, extrait de l'album La Promesse. Alors, on change totalement de registre à nouveau et justement, prenons un peu de recul avec Lise Van Duck, une artiste dont l'humour se fait le plus souvent une bonne place dans l'écriture, toujours inspirée d'un fond bien réel. Alors, ne vous étonnez pas s'il vous semble reconnaître dans la chanson qui suit une célébrité ou une personne de votre entourage. Voici « Je suis une artiste ».

0: énergique, Lise Van Dyck. Voilà, extrait de l'album Analyse, sorti en 2014. Eh oui, donc depuis, elle a sorti Trait de caractère, un très bel album, sorti en 2024-2025. Allez, donc d'ailleurs, Analyse, nous le. Décidément, Analyse, c'est le titre de l'album. Lise Van Dyck nous le disait quand elle est venue ici nous voir, qu'elle se réservait une admiration pour quelques artistes comme la chanteuse-musicienne Marie-Paul Bell, dont l'humour, la poésie et son piano ont tranquillement traversé les décennies depuis 69. Eh oui, 1969. Elle sort en 2023 un nouvel album intitulé « Un soir entre mille », dans lequel elle aborde, entre autres, ce qu'on pourrait nommer la démocratisation du sport. Oui, oui, voici « Vive le sport ». Par Marie-Paul Bell.
1: Quand je vois Alice, je fais du tennis, avec Elton, du badminton. Quand je vois Franck, de la pétanque, avec Métong, je fais du ping-pong. Quand je vois Kate, je fais du basket, avec Renaud, je fais du vélo. 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Vive le sport, vive le corps, vive le corps, vive le sport. Quand je vois Kiki, je fais du ski avec Gaston du marathon. Quand je vois Jules, je fais des bulles avec Archie du tai chi. Quand je vois Nicole, je nage le crawl. Pour Isabelle, je triple axel. Quand je vois Toto, je me lève tôt. Je vais courir avec Amir. Vive le sport, vive le corps, vive le corps, vive le sport. Avec Jacqueline, je trampoline. Pour Anémone, je pavillonne. Avec Ludo, je fais du judo. Et avec Paul, des cabrioles. Quant à Charlotte, je la pelote. Et Annonciade, je l'escalade. Avec Hector, je dors.
0: Et voilà, Marie-Paul Bell. Aujourd'hui, on a le sentiment que quasiment tous nos meilleurs moments sont contenus dans la mémoire de notre téléphone portable, voire dans une clé USB ou un disque dur. J'ose espérer que ce n'est qu'une impression et que seule la mémoire de nos émotions est capable de garder dans un coin de notre caboche nos meilleurs moments de vie, comme peut-être les pires aussi. Toutes ces situations où on n'a pas pris la photo, rien noté non plus dans un cahier secret et qui vivent en nous comme une tranche de vie déterminante de ce que nous sommes. On écoute « J'ai pas pris la photo » par le fondateur du groupe Boulevard Désert, Sylvain Dutu, extrait de son album solo 15h22 sorti en 2024.

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0: 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Ma joie immense, seule au volant sur les départementales de France, celle de se perdre dans un village inconnu et de regarder les gens faire, se parler, manger, boire, puis danser. L'envie folle de vouloir partager cet instant avec quelqu'un, mais sentir que la joie réside précisément dans ce manque-là, dans le fait d'être seul à ce moment-là et de ne jamais, jamais rien noter de ce moment-là.
1: Voilà, Sylvain Dutu, j'ai pas pris la photo. 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

Voilà, ben, je suis bien satisfait d'avoir pu vous passer tous ces titres, ces pépites qui étaient restées comme ça, recalées d'émissions précédentes. Voilà, une chose faite. J'ai donc un peu vidé mon sac à chansons. Vous avez écouté, dans l'ordre inverse, Batlick, L'Esthète, Sylvain Dutu, J'ai pas pris la photo, Marie-Paul Bell, Vive le sport, Lise Van Dug, Je suis une artiste, Babette, Ton Algérie, Danger Zoro, Voyage et sac à dos, Chloé Lacasse, Renverser la vapeur et Un oiseau dans la vitre, Femousti, Résistante, Raphaël Lanader, FVL, Femme, Vie, Liberté, Claire Diterzi, La Mèche qui dépasse, Les copains de Mathieu Cotte et en particulier Cédric Laronge qui chantait Garçon de Mathieu Cotte, et Debout sur le Zinc, La Belle Électrique. Au revoir et bon vagabondage.

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2: 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Bonjour à toutes et à tous et bienvenue dans l'Auberge Espagnole. Comme d'habitude, on est ensemble pendant une heure et on vous fait découvrir un extrait de l'album de la semaine. Et cette semaine, c'est l'album Densa Secreta, Lost and Hidden Grooves from Argentina. Vous retrouverez également la chronique Les Salmômes, l'interview de l'Auberge Espagnole et la chronique Parole d'Ado. Mais on commence tout de suite avec l'extrait de l'album de la semaine et on écoute Amarietta de Giorgio Scarpinelli et son orchestre.

0: Vous écoutiez le dernier extrait de l'album de la semaine, issu de Densa Secreta, et on retrouve à présent la chronique Les Salmômes par Julia Laoz.
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4: Aujourd'hui, j'ai décidé de vous présenter 4 coups de cœur pour les livres d'artistes qui seront sur le stand de la librairie Nemo pour cette comédie du livre. Car oui, vous devez sûrement être au courant, mais la comédie du livre, grande foire du livre de Montpellier, aura lieu les 22, 23 et 24 mai sur l'esplanade du Pérou. Et vous aurez l'immense joie de m'y voir, mais surtout de rencontrer plein d'auteurs et d'illustrateurs incroyables. Commençons tout de suite avec mon énorme coup de cœur, « Sans foi ni loi » de Marion Brunet. J'ai d'ailleurs eu la chance cette année de recevoir cette autrice à la librairie et elle est vraiment chouette. Je vous recommande vivement son travail. Ici, nous sommes dans le Grand Ouest américain des années 20. Garrett, 15 ans, vient de se faire prendre en otage par la terrible hors-la-loi Abigail Stenson. Il va alors vivre une grande aventure et se découvrir grâce à cette femme qui, bien qu'elle lui fasse un petit peu peur, le fascine totalement. Car Ab est la liberté personnifiée, dans toute sa violence, sa solitude et son anticonformisme. Elle dérange et pourtant elle mène la vie qu'elle a choisie. Ce roman aborde des thèmes puissants comme le racisme, le sexisme, la maltraitance, le passage à l'âge adulte. Nous sommes ici sur un roman pour grands ados. On enchaîne ensuite avec un roman à partir de 10 ans, La communauté du marais, de Mélanie Guillard et Timothy Level. Découvrez le premier tome d'une série de très jolis romans illustrés, mais aussi une grande aventure à hauteur de souris. Dans un vieux moulin abandonné vit la communauté du marais, des souris qui vivent paisiblement au bord d'un étang. Ce groupe a tout le confort moderne, une bibliothèque, des canaux, elles savent tisser, écrire, chevauchent des mésanges, mais leur havre est menacé par la montée des eaux. Elles vont alors devoir prendre la décision risquée d'abandonner leur maison et de trouver refuge dans le phare. On passe maintenant à un album pour les petits avec Roland l'éléphant bouquine de Louise Maisel. Connaissez-vous Roland l'éléphant ? C'est un adorable éléphanteau qui fait plein de choses. Il se présente, il se déguise, il va à la neige, mais surtout, surtout, il adore lire. C'est simple, il bouquine partout et tout le temps. D'ailleurs, il a tellement de livres qu'il a sa propre bibliothèque. Et si jamais vous vous posiez la question, il tourne les pages avec sa petite trompe. Trop pratique. Un vrai rat, enfin éléphant de bibliothèque, ce Roland. Il y a 7 aventures de ce petit héros adorable et attachant à découvrir. Et on finit avec un livre pour les bébés, Ours d'Ariana Tamburini. Ce coloré petit cartonné a remporté le prix Festipetit 2026 et met en scène un ours blanc. Enfin, pas si blanc d'ailleurs. Saviez-vous que les ours polaires avaient en fait les poils translucides et c'est le reflet de la lumière sur la neige qui les rend blancs? Ici, notre ours reflète toutes les couleurs de l'arc-en-ciel. Il change de teinte du lever au coucher du soleil. Un petit livre qui suit le rythme de la nature et de l'enfant. Sur cette avalanche de bons conseils, ne soyons pas modestes, je vous dis à la semaine prochaine, les Salmômes.
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0: En partenariat avec Divergence FM, retrouvez ce samedi 30 mai le festival Rock Art, organisé par le CCAS de Montpellier et co-organisé avec Mama Sound. Le festival Rock Art vous donne un premier rendez-vous au parc de l'EHPAD Les Aubes pour une soirée gratuite et ouverte à toutes et tous. Au programme, les groupes K et Wright Orwell, live painting, friperie, exposition, food truck et animation enfant. Le festival Rock Art en partenariat avec Divergence FM, c'est ce samedi 30 mai dès 17h au 119 avenue Saint-André de Nouvigean à Montpellier. C'était la chronique Les Salmômes par Julia Laoz. Et on fait une courte pause musicale avant de recevoir nos invités de l'auberge espagnole et on écoute Watch Baby de Grammatic. 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

0: sûr.
1: Vous venez d'écouter There's a Party de NASA. Et pour la dernière interview de l'Auberge Espagnole consacrée au festival Rock Art, on accueille dans un premier temps Rachel Lator, puis Grégory Roman, accompagné de Gisèle Landès et Anne-Marie Dordan.
2: Et on parle toujours de Rock Art cette semaine sur Divergence, ce festival de rock qui prendra place samedi 30 mai au parc de l'EHPAD des Aubes pour un moment de convivialité entre les générations. Et aujourd'hui au micro, on accueille Rachel Lator. Bonjour.
3: Bonjour.
2: Vous êtes artiste au sein du collectif Ma Pop Favor et vous travaillez notamment le pochoir. On en reparlera un petit peu tout à l'heure. Et vous intervenez dans les EHPAD pour proposer des projets artistiques aux résidents. Et donc, ça va avoir un lien finalement avec le festival qui arrive dans l'EHPAD des Aubes. Alors, on va parler un petit peu de votre rôle, de cette activité au sein de l'EHPAD. Qu'est-ce que vous y faites avec les résidents, concrètement ?
3: Alors, on a commencé à l'EHPAD de Françoise Gauffier. On a eu l'occasion de faire une exposition de nos photos et de nos pochoirs à l'occasion du Passage des Arts, qui a à l'EHPAD de Françoise Gauffier. Puis on s'est dit, comme il y a un centre de loisirs qui fait des papoteries dans cet EHPAD, on s'est dit qu'on pouvait peut-être faire un atelier pochoir avec les résidents et les enfants du centre de loisirs. Et ça s'est super bien passé. Moi, j'ai travaillé dans les écoles. Les enfants s'excitent facilement. Là, avec les résidents de l'EHPAD, ils étaient calmes, aidants. C'était vraiment très agréable. Donc après, quand on nous a proposé de transférer l'exposition pour le festival qui aura aux Aubes, on a proposé aussi un atelier pochoir, tant qu'à faire. On s'est dit c'était vraiment chouette. Et donc on a réalisé un atelier pochoir à l'EHPAD des Aubes. Ils étaient 6 résidentes, dont une de 104 ans. À Françoise Gauffier, il y en avait une de 101. Et c'est vraiment génial parce que il y a toute la candeur que peuvent avoir les enfants et le calme des résidentes. Là, c'était que des femmes, dû à leur âge, et aussi toute la joie de découvrir le pochoir. Donc c'était vraiment chouette.
2: En fait, ça lie deux publics finalement assez différents, les enfants et les aînés.
3: Ça, c'était le premier était intergénérationnel. Là, c'était que les résidents de l'EHPAD. Et les deux sont bien, mais c'est vrai que ça crée qu'avec les enfants, ils étaient nombreux, les résidents aussi, et ça a créé un truc qui était vraiment chouette comme interaction entre les deux générations. Et surtout, les résidents du premier EHPAD, on me dit, mais qu'est-ce qu'on va faire avec les enfants? Qu'est-ce qu'on doit leur apprendre? On ne sait pas le faire. Et je dis, ben non, c'est aux enfants. C'est les enfants qui vont vous aider parce qu'ils ont plus l'habitude de ce type de d'art et de peinture à la bombe, alors que les personnes âgées, non. Et pareil, à l'EHPAD où va y avoir le festival, il y avait une dame qui ne voulait pas venir parce qu'elle est maladroite, elle n'a jamais fait. Et en fait, ils se sont régalés. Elle a dit, c'est satisfaisant en fait de voir qu'il y a un résultat avec le pochoir et les petites bombes.
2: Et comment ça se travaille, ce pochoir-là? Parce que vous le faites au sein du collectif Ma Pop Favor. Peut-être qu'on peut en parler rapidement. Mm-hmm. Qu'est-ce que c'est et comment ça vous a amené à travailler justement dans les EHPAD?
3: Alors, moi, je suis pochoiriste. Donc, je découpe des pochoirs d'après n'importe quel type d'image. Et Mathieu Ducrot est photographe. Il est photographe d'architecture et il a pris des gens qui dansent en photo aussi parce qu'en fait l'architecture ça bouge pas beaucoup. Il s'est dit tiens, je vais essayer de faire bouger mes photos avec des danseurs, et il a vu que ça bougeait pas encore beaucoup, donc il a essayé la vidéo, ça bougeait toujours pas, et donc il s'est dit tiens, comment je peux en mettre partout, et la photo ça coûte cher, donc il m'a demandé si c'était possible de le faire en pochoir. Au départ j'ai dit non parce que c'est des belles photos. Et en fait, j'ai essayé de les découper et au final, j'ai réussi. Effectivement, là, on peut en mettre beaucoup plus que de la photo. C'est beaucoup moins cher. Et lui, ensuite, il fait les fonds et moi, je fais les pochoirs dessus de tout ce qu'on fait, que ce soit des fresques ou en ville en tant qu'art urbain ou sur même des tableaux. Voilà.
2: Et comment vous adaptez cette activité pour le public des résidents de l'EHPAD? Concrètement, vous avez abouti à une exposition. Comment il s'est déroulé ce projet-là?
3: Alors, comme on a exposé nos photos et nos pochoirs, les résidents se sont posés la question de comment ça va se passer, donc je leur ai montré les pochoirs découpés. Mais là, ce qu'on a fait, c'est surtout une initiation à la peinture au pochoir. C'est pas la découpe du pochoir, parce que là, c'est vraiment un autre travail. Et c'est maîtriser les bombes, maîtriser le pochoir, pas mettre trop de peinture, essayer de gérer. Puis le pochoir, c'est, on peut le reproduire autant qu'on veut sur notre feuille de verre. Donc, ils ont appris à maîtriser justement le jet de la bombe, tout ce qui est en rapport avec la peinture au pochoir. Et ils se sont rendus compte qu'en fait, en mélangeant différentes peintures, là, il y avait Mathieu a travaillé avec une des résidentes qui, au départ, ne voulait pas. Et elle réfléchissait beaucoup à comment mettre son pochoir, où le mettre. Enfin, les couleurs et tout ça. D'autres s'amusent. La mamie de 104 ans, là, elle s'amusait. Il fallait plus lui laisser la bombe à la fin, elle en avait partout. Mais elle s'est régalée aussi. Ils ont trouvé que c'était visible le résultat sans avoir forcément beaucoup de technique.
2: Ok. Et alors ça prendra forme donc sous une exposition qui sera observable pendant le festival, c'est bien ça ?
3: Oui, tout à fait. Donc il y aura notre exposition photo pochoir qui sera, et aussi ce que les résidents de l'EHPAD de Françoise Goffier ont fait, et ce que les résidents de l'EHPAD des Aubes ont fait. Et je crois qu'il y aura des pochoirs aussi d'enfants qui voulaient absolument que ça soit exposé. Donc...
2: Donc globalement, il y a eu plutôt un bon retour sur cette activité-là. Ça a plu aux résidents.
3: Ah oui, ça a vraiment plu. Et la dame qui au départ ne voulait pas s'inscrire a dit mais c'était vraiment génial, je me suis régalée. Et cette dame, elle a eu ce truc rigolo de dire bah oui, en fait moi je connais très bien les pochoirs, mais 68 j'y étais. Je dis vous avez fait des pochoirs? Elle me dit bah non. Mais elle aurait aimé. Et donc, oui, c'est un public qui a connu, en fait, le début du street art, le début de tout ça. Donc, ils connaissent, mais ils n'ont jamais fait.
2: Mais c'est ce que j'allais vous demander. Est-ce que c'était avant des artistes, pour la plupart d'entre eux, ou sont vraiment des personnes qui découvrent qui l'exercissent, quoi?
3: Ouais, qui découvraient vraiment. Et il y a une dame qui, elle, peint. Et qui nous a demandé, mais elle est arrivée vers la fin, donc elle n'avait pas eu tout le début de la prise en main de la bombe. Et du coup, elle voulait absolument qu'on revienne, parce qu'elle a dit, mais moi, je n'ai pas fait, je suis peintre. Donc, c'était assez rigolo. Et puis même des gens comme dans le premier EHPAD, avec des mobilités réduites, ils arrivaient à faire des choses, ils étaient vraiment heureux de réaliser quelque chose, en fait.
2: Et quand vous dites que la dame est arrivée en cours de route, c'est un projet qui s'est étalé sur l'année, finalement ?
3: Non, là, on l'a fait en une journée. C'était vraiment une initiation à la peinture au pochoir. Et donc, on a commencé à 2h, 2h30. Et elle est arrivée, il était 3h30, presque au moment du goûter. Donc, c'était plus possible. Mais c'est vrai que j'aurais bien aimé, comme je fais parfois aux enfants, d'essayer juste. Mais les enfants sont plus véloces sur ce point-là, donc c'était plus compliqué, mais on lui a dit qu'on reviendrait.
2: Et oui, justement, ça vous donne envie de poursuivre l'activité, de mener d'autres projets de ce type ?
3: Complètement. En fait, on réfléchit même à faire un projet complet, que ça soit mais vraiment intergénérationnel entre les enfants du primaire, en fait, de l'élémentaire de 8-12 ans, et, ou même des collégiens qui pourraient... travailler avec les personnes des EHPAD ou des clubs du troisième âge, ou enfin et vraiment on est en train de réfléchir à travailler comme ça, et même peut-être travailler la découpe, mais qu'elle soit plus douce, parce que ça fait mal aux doigts quand même de découper, donc mais voilà, travailler sur que Mathieu prendrait des photos aussi des résidents, que je découpe les photos de ces résidents, ça reste comme un souvenir, en fait, pour eux, pour les pads, pour la famille. Et on avait pensé aussi, par exemple, prendre, je sais pas, avec un objet de leur jeunesse, et cet objet qui les ferait sourire, en fait, de l'avoir avec eux. Et oui, on est en train de réfléchir à un projet plus concret, et avec beaucoup plus de choses à faire.
2: Très bien. Eh bien, je vous remercie. On arrive à la fin de cette interview. Merci Rachel Latour. Je rappelle que vous êtes artiste au sein du collectif Ma Pop Favor et qu'on pourra voir votre travail et celui que vous avez réalisé avec les résidents au sein du festival Rock Art qui se déroulera samedi 30 mai. Et dans quelques instants, on va retrouver le directeur de l'EHPAD des Aubes et justement les résidents pour parler un petit peu de ce projet.
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2: On parlait agriculture au sein de l'EHPAD des Aubes avec l'artiste Rachel Lactor il y a quelques instants. Et on poursuit aujourd'hui autour de la thématique avec de nouveaux invités. J'accueille au micro Grégory Roman. Bonjour, vous êtes le directeur de l'établissement.
3: Bonjour.
2: Et vous êtes venu accompagné de deux résidentes. J'ai à mes côtés Gisèle Landès, bonjour.
4: Bonjour.
2: Et Anne-Marie Dordan, bonjour,
5: bonjour
2: et merci d'être avec nous aujourd'hui.
5: Bonjour.
6: Avec plaisir.
2: Alors, on va continuer à parler de ce festival Rock Art, mais tout d'abord, j'aurais aimé avoir votre point de vue, Grégory Roman, sur la place générale qu'occupaient les projets culture au sein de l'EHPAD. Est-ce que c'est une dynamique que vous souhaitez mettre en place et comment elle se traduit, cette dynamique-là?
6: Oui, bien sûr, mais il y a une vraie volonté d'amener la culture dans les EHPAD. Avant tout, la culture, c'est pas uniquement aller quatre fois au théâtre, c'est la faire entrer dans le quotidien, au travers des activités. Vous savez, en EHPAD, il y a beaucoup de quiz, d'ateliers mémoire. On peut faire des quiz sur les rois de France, sur les chanteurs français, sur les capitales, et faire vivre ces ateliers. Ça peut être aussi dans les ateliers mémoire, mettre dans les sacs des objets du passé. Ça servait à faire le café avant, etc. C'est aussi ouvrir l'EHPAD, c'est ça la richesse, la culture populaire. Il y a plein de projets d'ouverture sur l'EHPAD. On a la chance d'avoir plein d'écoles autour de l'EHPAD Les Aubes, des médiathèques, des chorales. Bien sûr, on va visiter les musées, le musée Fabre notamment. On a la chance sur les EHPAD du CCS de bénéficier de la venue de l'Opéra de Montpellier. Ils viennent à peu près 3 à 4 fois par an. On a un EHPAD qui s'appelle l'EHPAD de Françoise Goffier, qui est près du stade de rugby, qui est un tiers-lieu culturel, donc qui accueille tout au long de l'année des expositions, des représentations, et on peut en bénéficier, soit le quartier, soit nous. On a réalisé une flash mob l'année dernière à la place Max Rouquette, avec les clubs de l'âge d'or, plusieurs écoles, et on était trois EHPAD sur une chanson de Michael Jackson.
4: Et c'était super.
6: Voilà, et c'est pas juste.
4: Agréable, oui.
6: Oui, c'est pas juste l'événement, en plus, c'est toute une continuité, c'est un processus de rencontre pendant les entraînements,
4: et
6: vous avez rencontré des enfants.
4: Il y a en même temps de gentillesse, de bienveillance.
5: Max Rouquette, moi je le connais. Oui. C'était mon docteur.
6: Voilà.
5: Ouais.
6: on a aussi un jumelage avec la ville d'Heidelberg où on a un EHPAD partenaire qui s'appelle la Mathilde Voghaus où on fait des envois de délégations. Et cette année, on va y aller avec des résidents. Donc là, on découvre carrément une nouvelle culture, l'alimentation. On va découvrir la ville. Et bien sûr le festival ce samedi, mais vous en avez déjà parlé, on va accueillir des artistes de rock, une friperie, une exposition photo, il y aura du maquillage pour les enfants et un food truck, donc c'est une rencontre avec près de 300-400 personnes. C'est aussi adapter la culture parce qu'on n'est pas les résidents, 60% chez nous on est troubles cognitifs, donc il faut qu'ils y aient accès. Et je vais prendre l'exemple d'un programme qui est très bien, qui est fait au musée Fabre. Je vais essayer d'être synthétique. Il y a un guide qui nous accueille, où le résident peut être avec sa famille, les accompagnants, et il y a une œuvre qui est présentée. Si sur l'œuvre, par exemple, il y a une belle nappe, des fruits, ils mettent à disposition ça devant l'œuvre pour faire en sorte que tous les sens soient à l'affût. On peut toucher le tissu, on peut sentir les fruits. Il y a aussi l'ouïe avec ce que dit la personne qui accompagne du musée. Il propose des kits aussi à mettre en place dans les EHPAD. Donc le but, c'est de susciter une émotion, rappeler des souvenirs. C'est aussi beaucoup la culture en EHPAD, c'est valoriser la vie des résidents. Les résidents ne sont pas juste des objets de soins.
4: On est très, très, très bien considérés. Il y a de la bienveillance à tout moment, à tout moment.
2: Oui, ça allait être ma prochaine question. Comment c'est perçu de votre côté, vous, les résidents, ces projets-là?
4: Oui, c'est intéressant parce que la direction s'attarde aussi sur est-ce qu'on est contente, est-ce qu'on a bien vécu ce qu'on a vécu, est-ce que vraiment on a un aboutissement plus loin de choses qui nous réconfortent aussi, parce qu'on a besoin de réconfort. Le fait qu'on soit là, voilà. Mais vraiment, c'est très bien vu, oui, très bien, agréable.
2: Et pour recentrer un petit peu sur cette deuxième édition du festival Rock Art, vous étiez là l'année dernière, vous l'avez vécu cette première édition du festival.
4: Oui, on l'a vécu, oui. Je me rappelle qu'il y a eu un gros chien qui rentrait.
5: Oui,
4: Ah, okay. Oui, ce gros chien a perturbé. Il nous a perturbés.
5: Oui. Bien, je vais citer.
4: Vous voyez que tout le monde se rappelle du.
5: Ouais, rappelle.
6: C'est aussi ça, le festival, c'est des imprévus.
4: Oui, oui, oui.
2: Et alors, vous avez hâte de cette deuxième édition?
4: Oui, c'est agréable. Moi, j'ai bien aimé. Agréable.
5: Moi, j'ai... Oui.
2: Vous êtes des fans de rock particulièrement?
4: Pas oui, plus. Moi, oui. Non, pas moi, pas plus. Non, non. Enfin, on apprécie. C'est agréable. Et tout le monde a le sourire. Tout ce qui faisait ce festival avait le sourire. Hein,
5: oui.
4: Tous ces jeunes-là. Oui. C'est un plaisir pour nous.
5: On est bien avec les jeunes.
2: Et oui, parce que c'est un festival qui est ouvert. À d'autres publics,
5: voilà,
2: vous en parliez peut-être tout à l'heure, Grégory Roman.
4: Et la rue.
6: Oui.
4: La rue est rentrée.
5: Oui.
4: Je veux dire, les gens qui passent, quoi.
6: Et c'était une première, donc ça suscitait de la curiosité.
4: Ouais,
6: les gens n'osent pas trop entrer dans l'EHPAD.
4: Mais en fait, ils sont rentrés. Ils sont venus après.
5: Oui, oui, on est bien avec les jeunes, moi, je trouvais.
4: Et en même
5: temps. Ils discutent avec nous, ils dansent avec nous. Ouais. Moi, j'aime bien les jeunes. Hein.
2: Et alors, comment vous avez préparé cette deuxième édition en ayant l'expérience de la première?
6: Mais c'est beaucoup plus fluide. Là, on s'attend à davantage de personnes. Donc, on a renforcé la sécurité, les secours au cas où.
4: Ah oui, tout est bien organisé, évidemment.
6: Voilà, on a pris exemple des erreurs qu'on a pu faire pour que ça se passe au mieux. Mais ça va très bien fonctionner. On est très contents d'ouvrir l'EHPAD sur l'extérieur et de changer un peu l'image de l'EHPAD qu'on a, replié sur lui-même.
5: Ouais.
2: Parce que je le rappelle, c'est un événement ouvert à tous et gratuit surtout.
6: Exactement.
4: Oui, vous l'aviez écrit.
6: Exactement. Et puis la météo va être au rendez-vous en plus. Donc, ça va être une chouette édition.
4: Oui, c'était écrit.
5: Oui.
4: Gratuit.
5: Gratuit.
4: Rentrer, c'est gratuit.
5: Gratuit.
2: C'est important de le rappeler.
4: mais oui,
5: c'est
4: bien
5: sûr.
4: C'est bien.
2: Et alors, quelles ambitions futures pour continuer de développer cet axe art et culture au sein de l'EHPAD? Est-ce qu'il y a d'autres projets prévus, justement, qui mêleraient plusieurs publics comme celui-là?
6: Mais comme je vous disais tout à l'heure, c'est aussi valoriser le vécu des résidents au travers de ce qu'on appelle, nous, les papoteries. On fait se rencontrer les publics. Ça peut être les résidents, des fois il y a des intervenants, ça peut être un postier, un gendarme qui raconte son métier, l'évolution de son métier, et de traiter des sujets d'actualité, ce qu'étaient par exemple les rencontres amoureuses il y a 70 ans, en parler avec les jeunes, parce que la manière de se rencontrer est très différente. Ce qu'était l'école aussi il y a 70 ans, ça a beaucoup changé sur le fond, sur la forme, la place de la femme. Enfin, le résident sont des citoyens à part entière et on échange entre générations sur ces sujets-là. Il y a eu beaucoup aussi d'œuvres qui ont été réalisées avec notamment la photographe Madame Destuc et l'école EREA. C'est une école qui accueille des étudiants qui sont en situation de fragilité, voire de handicap, de difficultés scolaires.
4: Ouais.
6: Ils sont venus à la rencontre des résidents autour d'un projet de recueil de témoignages de la vie des résidents qui se racontait en ayant choisi un objet. Il y a des résidents qui avaient choisi un objet que leur avait donné leur père, leur mère, une tante aux États-Unis. Ils nous ont parlé de comment ils ont découvert les États-Unis des années 60, etc. Donc ça permettait de se rencontrer, de diffuser cette culture. Et ça aboutit sur de belles rencontres entre les étudiants et les résidents. Et sur une exposition autour d'un buffet qui a eu lieu et qui s'est très bien passé. Et l'année dernière, on a eu une belle représentation avec le collectif du Baril qui ont souhaité traiter d'un sujet très classique en EHPAD, mais sous un angle différent, c'est la solitude en EHPAD, en faisant se rencontrer les pères du Secours catholique, qui sont des dames en situation de fragilité sociale. Et la solitude peut être vécue très différemment. Un étudiant qui s'enferme dans sa chambre, c'est une solitude souhaitée. Et le résident qui a perdu sa femme, dont l'entrée en EHPAD est un peu rapide, c'est un autre type de solitude. Donc on a confronté tout ça, et ça aboutit sur une belle balade sonore où on écoutait dans le parc Rimbaud les témoignages, qui étaient des fois très rigolos et des fois très émouvants. Et ces deux publics qui se sont rencontrés ont continué de le faire après l'œuvre, les perles venaient rendre visite aux résidents, et ça aboutit sur une boutique éphémère qui est tenue par les perles une fois par mois. Et ça répond à un besoin des résidents qui ne peuvent pas forcément aller faire les courses. Les perles vont faire les courses sur les 30 produits de base des résidents. Et tous les mois, les pâtes se transforment un peu en place du village. On a la vente sur le petit marché, les familles qui se joignent, qui prennent un café. Et c'est génial, quoi.
4: Oui.
6: Ça donne beaucoup de sens à ce travail, surtout pour les agents qui font un travail très particulier.
4: Ouais.
6: Et ça donne du sens à l'accompagnement des résidents.
2: Ouais. Eh bien, je vous remercie, parce qu'on arrive déjà à la fin des 10 minutes d'interview. Alors, je fais un court rappel des infos pour ceux qui n'auraient pas suivi. On peut se retrouver samedi 30 mai, c'est ce samedi, pour le festival Rock Art, qui sera un festival de rock qui se passera dans le parc de l'EHPAD des Aubes et qui est gratuit et ouvert à tous. Et alors, je vous remercie, Grégory Romand, d'être venu au micro. Vous étiez le directeur de l'établissement et vous êtes venu aux côtés de Gisèle Landès et d'Anne-Marie Dordan, les résidentes, qui ont apprécié la dernière édition, ouais, et qui vous recommandent celle-ci. Ouais. Merci.
6: Merci à vous.
1: Merci à Rachel Lator, Grégory Roman, Gisèle Landès et Anne-Marie Dordo pour cette interview. On écoute à nouveau de la musique avec Devil's Pie de Vince Dacquero en featuring avec D'Angelo.

0: Vous écoutiez Devil's Pie de Vince Dacquero en featuring avec D'Angelo. Et il est maintenant l'heure de retrouver la chronique Parole d'ado.
1: Arrête, tu pousses trop.
2: Bon, moi je vais rien dire parce que je peux rien faire, du coup. Arrête pas, c'est
3: ça. Fais-moi.
4: J'ai regardé le film La Cour qui m'a beaucoup plu. Ça parle d'Anya qui arrive en cours d'année dans une nouvelle école.
5: Donc, je vous présente Anya, qui vient juste d'arriver et qui va passer le reste de l'année scolaire avec nous.
4: C'est une petite fille qui se démarque des autres.
6: Ça se fait pas.
7: De quoi ?
6: Pourquoi ils prennent toute la place ? Ils se prennent pour qui ?
4: Elle repère que les garçons, c'est les rois de l'école.
8: Tu te fous de nous, en fait ?
9: Bravo !
8: C'est le jour de la
10: camion ! Très puissant,
11: c'est
10: la camion de nous gâcher la
11: race. C'est bon.
4: Ils monopolisent toute la cour pour eux et leur foot. Elle trouve ça injuste et elle essaye de changer les choses.
12: Eux, il y a leurs ballons qui viennent tout le temps sur nous et on dit rien. Il suffit qu'il y ait une bille, une fois, qui aille sur leur terrain. Et là, d'un coup, c'est le drame.
4: Elle est différente et elle va subir du harcèlement. Anya, elle m'a fait penser à moi. On voit dans le film que beaucoup d'adultes ne comprennent rien. Ils ne savent pas comment se positionner.
13: Anya et ceux qui jouent avec toi, vous allez faire un petit peu plus attention à vos billes. La cour, elle est assez grande pour tout le monde.
12: Mais c'est une blague !
4: Ça m'a rappelé des choses que j'ai vécues. Quand on est différent, souvent on se fait insulter, rabaisser et parfois même frapper. Et c'est ce qui m'est arrivé. Dès le collège, je me sentais pas à ma place. J'étais bien différente des autres. J'étais la petite grosse que personne n'aime. Je pense que les adultes devraient être plus concernés par tout ça. Parfois, les jeunes ont du mal à parler. Parce qu'ils ont peur que ça devienne pire. Mais dans mon cas, j'ai parlé très vite. Mais au départ, les adultes n'ont rien fait. Et mon harcèlement a duré du collège jusqu'au lycée. Heureusement, au lycée, j'ai rencontré une CPE qui m'a beaucoup aidée. Elle était gentille, drôle, et surtout, elle m'écoutait vraiment. C'est la première qui a vraiment compris ce qui se passait. Elle a pris beaucoup de temps pour moi. Elle m'a fait changer de lycée, et elle m'a accompagnée pour que ça se passe bien dans le nouveau. Elle était là physiquement avec moi. Elle a expliqué aux élèves et aux profs ce qu'il m'était arrivé. Et ça a tout changé. À partir de là, j'ai eu plein d'amis. Pour moi, ça a été la seule solution. Même si j'aurais quand même préféré que ce soit ma harceleuse qui parte. Mais dans mon cas, ça a été tellement loin qu'il valait mieux que ce soit moi. Pour éviter ce que j'ai vécu, il aurait fallu que des adultes interviennent dès le début, comme ce qu'a fait cette CPE. Je ne l'oublierai jamais et je pense encore à elle à l'heure d'aujourd'hui. J'ai réussi à m'en sortir et je pense que tout ce que j'ai vécu m'a forgée. Ça a fait la personne que je suis devenue aujourd'hui.
0: 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C'était votre chronique Parole d'ado et il est presque 18h et donc l'heure pour moi de vous quitter. L'Auberge Espagnole, c'est fini pour aujourd'hui, mais restez avec nous. Vous retrouverez Cinérama à 18h, 24 notes secondes à 18h30 et Le Monde à travers champs à 19h. On se quitte avec un dernier titre et on écoute Shindai Lovers de Manfred Hubler et Siegfried Schwab. Passez une belle fin de journée sur Divergence FM.

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10: Bonjour, bienvenue, c'est Cinérama, une émission consacrée au cinéma. Nous sommes revenus de Cannes, nous y étions avec Sophia, une partie de l'équipe donc, et nous allons commenter le palmarès qui est tombé, bien évidemment. Ce sera en première partie de l'émission, et puis toi Guillaume, tu vas faire le relais de Cannes, puisque tu as vu un des films qui était en compétition.
11: J'en ai même vu deux, j'ai vu le Rodrigo Sorogoyen dont je vais vous parler plus en détail, j'ai aussi vu un film un petit peu similaire, hein, c'est celui de Pedro Almodovar.
10: Toi, Sophia, tu auras un autre film.
12: Oui, je vais vous parler de Cocotte, hein, le film de Georgie Palfi, hein, qui suit une poule.
10: Et puis moi, je vous parlerai d'un petit Jedi, en tout cas potentiellement, hein, puisque je vous parlerai de Mandalorian and Grogu. Mais nous commençons par le débriefing du Festival de Cannes.
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10: Vous le savez sûrement, la Palme d'Or a été remportée par Fjord, réalisé par Christian Mungiu. Alors, il se trouve que cette année, on a à peu près vu tous les films qui ont été récompensés. Donc ça, c'est plutôt pas mal.
12: Oui, voilà. Très bon palmarès de notre côté.
10: Ouais. Et toi, justement, tu l'as vu, Fjord?
12: Oui, j'ai vu Fjord. Et donc, il s'agit de la deuxième Palme d'Or pour Christian Mungiu, hein, 19 ans après son 4 mois, 3 semaines et 2 jours. Et il rejoint un club très fermé, hein, composé de Coppola, des Dardenne, d'Haneke, de Ken Loach et d'autres, hein, les cinéastes auxquels Cannes a dit deux fois oui. Et bon, c'est plutôt mérité dans ce cas-là. Hein. Fjord, c'est Mungiu qui sort de Roumanie pour la première fois, donc un film en norvégien, anglais, tourné dans un village au bout du monde, dans une Scandinavie de cartes postales qui s'emploie, il s'emploie méthodiquement à faire voler en éclats ce petit décor parfait. Renate Reinsve et Sébastien Stan incarnent donc les Georgiou, un couple roumano-norvégien qui s'installe avec ses 5 enfants dans ce village isolé. Tout va bien jusqu'à ce qu'on découvre des ecchymoses sur leur fille aînée, et c'est parti pour un engrenage écrasant. Alors moi, j'ai beaucoup pensé à La Chasse de Thomas Vinterberg en regardant ce film, même mécanique du soupçon, avec cette façon dont une communauté se referme sur elle-même comme une huître, mais là où Vinterberg traitait de la parole d'un enfant contre celle d'un adulte, Mungiu s'attaque à quelque chose d'un peu plus trouble, hein, la frontière entre la tradition et la maltraitance, entre l'éducation et la violence, une fessée, un geste qui, dans une culture, peut paraître banal, dans une autre, devient preuve à charge. Le film est vraiment froid, clinique, presque glaçant, véritablement glaçant en vérité, et il met très mal à l'aise, hein, ce qui est exactement son intention, et c'est aussi un peu un film de procès, un film de romance adolescente aussi, et un film sur notre incapacité collective à faire communauté dans la différence. Bon, un film super intéressant à voir à un moment où la peur de l'étranger est devenue un argument politique respectable et où l'altérité suffit à faire de vous un suspect.
10: Ce film, Fjord, de Christian Mungiu, donc La Palme d'Or, sera projeté dans les salles françaises au mois d'août. Le Grand Prix, lui, donc ce qui a juste en dessous, hein, La Palme d'Or, a été décerné à Andrei Zviavintsev pour Minotaur. Alors, il faut savoir que le réalisateur russe a tout le temps eu des prix à Cannes, jamais la Palme d'Or, en revanche, mais il s'approche, hein, quand même. Et parmi les longs films de ce festival, Minotaur est probablement celui qui a besoin de temps, hein, pour étendre son récit afin de montrer comment un homme à qui l'on veut prendre des ouvriers pour les emmener au combat et qui apprend que sa femme, dans le même temps, a un amant, eh bien, va choisir les pires solutions pour s'en laver les mains, comptant sur un pays où le monde politique et la justice sont corrompus. Il s'agit bien de la Russie, oui, c'est de ce pays dont nous parlons. Alors, comme toujours, d'ouverture avec Ziavintsev. La mise en scène est ample, il prend son temps hein, pour étirer les séquences, mais sans aucune lourdeur. Il aime suivre les personnages et également quand ils sont seuls. C'est d'ailleurs l'une des meilleures séquences du film, le réalisateur arrivant à mettre tous les enjeux en quelques minutes. Alors c'est un prix qui est mérité si on veut, en tout cas c'est pas un mauvais film, mais bon, moi j'avoue que je suis pas totalement ravi par ce palmarès 2026.
2: Может, вечером сходим куда-нибудь?
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10: Ensuite, nous avons le prix de la mise en scène. Alors là, c'est ex aequo, c'est La Bola Negra de Javier Calvo et Javier Ambrosi, et puis Faverland de Pavel Pavlikovski. Ils n'ont pas pu départager ces deux films. Alors ça, ce sont vraiment deux films opposés, parce qu'il y en a un qui dure 2h35, c'est le film espagnol, quand le film du Polonais, lui, dure 1h22. C'était le film vraiment le plus court, et c'est même très rare hein, de trouver un film de moins d'1h30 à Cannes. Deux fois moins long, mais tout aussi percutant. Mais on va commencer quand même par parler du duo espagnol Javier Calvo et Javier Ambrosi, qui s'intéresse à trois récits en 32, 37 et 2017, avec un fil conducteur, c'est Garcia Lorca, et un ouvrage jamais publié présentant un personnage homosexuel évidemment impensable à son époque. Hein. C'est le ton du mélodrame qu'empruntent les réalisateurs espagnols, mettant en scène la relation entre un sympathisant fasciste qui s'éveille à l'homosexualité et son prisonnier blessé, promis à être fusillé. Et puis le personnage de 2017, lui, va éclairer cette histoire d'un nouveau jour pour faire basculer le récit. Et ça, ça permet de faire passer les 2h35. C'est pas un film que j'ai forcément très apprécié, mais j'ai imaginé très facilement qu'il puisse avoir un prix, et il l'a eu. Alors, autre ambiance pour Faverland, réalisé par le remarquable Pavel Pavlikovski, celui qui avait fait Cold War. Alors c'est sûrement le film le moins accessible du festival, j'ai envie de dire. Tout le monde ne va pas s'y retrouver. On suit le voyage de Thomas Mann en 1949 en Allemagne. L'écrivain prix Nobel est accueilli par les deux blocs. Alors à l'ouest, c'est musique et champagne, mais aussi paire de claques donnée par la fille de Mann à son ex-mari qui a collaboré avec les nazis. Donc chacun règle ses comptes. Et puis du côté de l'est, eh bien, c'est chorale et découverte de l'existence de camps de prisonniers politiques. Joseph Staline n'est pas mort. Et comme le dit le fils de Mann dans l'ouverture de ce film, on nous demande de choisir entre Staline et Mickey Mouse. Le film décrit ce monde qui s'est déjà construit donc entre deux blocs, en liant l'Allemagne à ses grands noms, il y a Goethe, Kant, Hegel et d'autres, un pays pétri d'une grande culture qui a viré dans l'horreur. Dans le même temps où Mann est reçu comme un chef d'État, on saisit aussi ce qui le sépare de ses enfants, sa fille qui le suit et son fils qui la fuit. Le noir et blanc alors serre le propos, dans une séquence troublante d'ailleurs, on ne sait si le corps de sa fille sur un lit d'hôtel est vivant ou mort tant il est sombre. L'émotion est véhiculée à la toute fin par la musique, celle de Jean-Sébastien Bach, dans une scène d'une grande beauté et en même temps d'une grande simplicité. Un morceau joué à l'improviste dans une église qui a tenu le choc des bombardements et deux mains qui se joignent comme une promesse que le pire est derrière. C'était vraiment un film remarquable, et comme quoi on peut dire les choses en très peu de temps.

0: le prix du scénario. On y vient. Alors, c'est très étonnant. Moi, j'aurais plutôt mis le prix de la mise en scène au film du français Emmanuel Mar pour Notre Salut. C'est un film qu'on a vu tous les deux, Sophia. C'est un film qui traite de cette période de l'occupation. C'était pas le seul film, hein, puisqu'il y a eu le film Moulin. Mais là, on suit un ingénieur qui a écrit un livre sur le management, mais un peu précurseur. Il n'a pas été compris, donc il cherche à gravir les échelons. Il est plutôt pétiniste. Il s'affirme pétiniste et on voit comment il va faire son travail dans la France de Vichy. Mm-hmm. Et surtout, on va voir comment il se compromet finalement.
1: Oui, voilà, c'est un portrait finalement assez clinique de la collaboration vue de l'intérieur, mais à hauteur du petit fonctionnaire qui travaille en périphérie, à Limoges, au commissariat à la lutte contre le chômage, et qui va prendre des décisions bien malheureuses, justement en travaillant de manière très efficace, en rationalisant le travail à toutes les étapes, quitte à participer à mettre dans des camions des juifs pour les déporter vers les camps de concentration. Donc vraiment super intéressant comme point de vue d'être en immersion de ce côté-là, du côté de la collaboration finalement, de la collaboration fortuite, un peu malheureuse, un peu malgré ce Henri Mar, qui est d'ailleurs l'arrière-grand-père du réalisateur lui-même, et qui, en découvrant la correspondance de celui-ci, d'Henri et de sa compagne, donc l'arrière-grand-mère, a percé le secret de famille, en fait, et ce secret qu'est la collaboration d'Henri.
0: Et c'est sans doute pour ça qu'il a eu le prix du scénario. C'est parce que c'est à partir de ces lettres qu'il a bâti son film. Et je parlais de la mise en scène parce que finalement, les gens parlent comme à notre époque. La musique, c'est la musique des années 90. Enfin, voilà, il y a quand même un décalage temporel qui peut faire peur, parce que, enfin, une des intentions du réalisateur, c'était de dire, mais finalement, ce qui se passait à cette époque pourrait se repasser actuellement.
2: Il y a juste le coiffeur du 18 qu'on soupçonne d'être communiste. Il y a aussi le couple de la droguerie qui arrive, vous savez. Il se la joue toujours, je fais pas de politique, etc. Donc on a mis deux équipes devant. S'il y a un problème, on les intimide. Alors, c'est très bien que vous preniez des initiatives, mais c'est mieux que je suis au courant. Je veux dire, vous m'en parlez d'abord.
0: Le prix du jury, lui, a été décerné à L'Aventure rêvée, réalisé par Valeska Grisebach. Alors c'était le film le plus long, en revanche, 2h48. Et c'est moi qui l'ai vu. Alors, c'était pas un film totalement désagréable, mais il aurait mérité de durer un peu moins longtemps. Alors, le problème, c'est qu'il était dans une veine naturaliste avec des acteurs qui n'étaient pas professionnels, donc on ne pouvait pas compter sur un jeu remarquable. Mais il n'empêche que ce film vaut par le personnage, un des personnages principaux, qui est une femme qui n'a peur de rien et qui se retrouve dans des situations où, finalement, avec ses yeux et avec son comportement, on découvre que la Bulgarie, depuis les années 90, est aux mains de la mafia et des escrocs, et qu'à notre époque, ça n'a pas beaucoup changé. Voilà. Enfin, c'est un film, ça mériterait beaucoup plus de temps pour en parler, mais nous n'avons pas ce temps, donc on attendra qu'il sorte sur les écrans pour en dire davantage sur ce film qui a obtenu le prix du jury. On parle rapidement du prix d'interprétation masculine, parce que c'est un film que tu as vu, c'est Coward.
1: Oui, donc Coward de Lucas Dont, et tu parlais justement du jeu d'acteur, qui n'est pas forcément incroyable lorsque ce sont des jeunes premiers qui se retrouvent avec des rôles importants. Et dans Coward, justement, il y a un Belge de 20 ans, Emmanuel Macia, qui a remporté donc ex aequo avec son partenaire de jeu ce prix d'interprétation masculin. Donc ce Emmanuel Macia, il signait là son tout premier rôle au cinéma, sans formation d'acteur, sans expérience notable, et donc l'a repéré dans la cantine de son école d'architecte paysagiste, en cherchant, dit-il, un jeune homme avec une gestuelle propre au travail agricole. Donc il a vu en lui quelqu'un avec une âme hypersensible, mais qui n'osait pas encore utiliser complètement sa voix. Donc voilà, face à lui, Valentin Campagne, 22 ans, lui, qui avait déjà connu la compétition cannoise l'année précédente dans Dossier 137 de Dominique Moll. Donc deux trajectoires vraiment aux opposés, mais qui donnent à l'écran une complicité incroyable, et donc des jeux d'acteurs qui méritaient de repartir avec un prix.
0: Voilà, et l'autre prix, donc interprétation féminine, c'est pour Virginie Efira. Et sa partenaire de jeu, Tao Okamoto, pour le film Soudain de Hamaguchi. Voilà, on en a terminé avec ce 79e Festival de Cannes, quoique pas tout à fait, puisque nous allons parler maintenant du film de Sorogoyan.
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5: Alors, il a failli y avoir un combat des titans sur la croisette, et chose originale, ben, il aurait été ibérique. Alors, pourquoi failli ? Ben, tout simplement parce que la guerre des deux n'aura pas lieu, hein, vu que ces deux réalisateurs à la même nationalité, explorant le même milieu, ben, n'ont rien gagné. Il s'agit de la désormais vieille garde avec Pedro Almodovar et son autofiction, et la relativement jeune garde incarnée par un Rodrigo Sorogoyen qui ne cesse de monter, monter, et qui accède enfin à la compétition officielle du plus grand festival de cinéma au monde, avec elle Ser Querido ou L'être aimé chez nous. Et oui, Asbestas n'avait été que sélectionné à Cannes Première en 2022. Alors comme Almodovar, il s'agit d'un film mettant en scène un metteur en scène hein, qui est célébré et qui va se mettre en péril en essayant de faire intervenir quelque chose de très personnel dans la conception de son œuvre suivante. Chez Sorogoyen, ce réalisateur est Esteban Martinez, un enfant prodigue hein, et ex-enfant terrible, plusieurs fois oscarisé, qui revient en Espagne pour préparer son prochain film. Alors il décide d'offrir le rôle principal à une jeune actrice inconnue, Emilia, bah, qui est en fait sa fille qu'il n'a pas vue depuis 13 ans. La jeune femme accepte cette formidable opportunité, mais c'est qu'à l'occasion de ce tournage, elle va se confronter à un homme bah, qu'elle n'a jamais pu considérée comme un père et qui véhicule un lourd passé affectif. Le poids forcément écrasant de ce passé s'insinue entre le père et la fille au fur et à mesure que le film avance et menace de faire bah, bien plus de dégâts qu'une prise ratée. Derrière la légende, il y a toujours un homme et cet homme, bah, il est peut-être complexe.
6: Hola.
7: ¿Cómo estás?
6: ¿Qué tal?
7: Bien, ¿y tú?
6: Hace muchos años, ¿no?
7: 13 años.
6: Bueno, la película se llama Desierto. Y que me encantaría que fueras parte de ella y que fueras el personaje de Gabriela.
8: Vale, corta.
5: C'est amusant car on pourrait facilement séparer la filmographie de Sorogoyen en deux côtés bien distincts. Hein. On pourrait dire que d'un côté il y a les thrillers ou les polars, hein, comme El Reno, hein, Que Dios nos perdone ou Asbestas, et de l'autre, bah, les drames sentimentaux ou psychologiques comme Stockholm, Madre, sa série Los Años Nuevos ou encore Cet être aimé. Ce serait oublier que tous hein, ont les mêmes thématiques et donc interrogations, hein, à savoir la place légitime que l'on prend, que l'on pense avoir ou que l'on devrait avoir, le syndrome de l'imposteur et la difficulté de se créer une identité propre et légitime. Alors c'est le cas des milliards dans le film. Il y a aussi une étude hein, du temps, le temps qui passe vite ou très lentement, mais aussi l'impact de ce que le temps sème dans les vies des gens, ou comment ben, un acte ou une action vont modifier à court ou long terme les destinées des personnes concernées, mais aussi leur entourage. Alors l'image publique, hein, qu'elle soit due à un métier, un poste officiel important ou carrément ben, mise en avant ici puisqu'il s'agit d'un réalisateur se mettant à nu, est aussi un écrin dans lequel Sorogoyen aime soupeser le vrai du faux pour interroger une réalité bien tangible, mais éloignée de toute idée préconçue ou manichéenne. Alors peu importe hein, donc le pitch semble être exactement le même que celui de Valeurs Sentimentales hein, de Joachim Trier sorti l'année dernière, le traitement est complètement différent et 100% Sorogoyen.
6: Es una historia de traición, es una historia de abandono. Es una historia de amor. Es una historia de gente que no puede mirarse a los ojos.
5: Là où l'être aimé marque ses plus grands points et son travail au corps de ses deux personnages principaux. Esteban semble détestable, mais nous ne le voyons qu'aujourd'hui, une fois assagi. Alors ne reste qu'un orgueil, mais aussi l'exigence d'un réalisateur à l'ancienne qui laisse place à l'interprétation. Il en est de même pour Emilia, certes à fleur de peau, mais pas forcément gentille ni toujours sympathique hein, pour autant. L'être aimé peut être pris dans les deux sens, hein, envers l'un ou envers l'autre, hein, rééquilibrant ce bras de fer émotionnel. Emilia est parfois un double, hein, un miroir de son père, hein, pas forcément complet, hein, jusque dans les travers visibles comme l'alcoolisme. Alors on se souvient qu'Asbestas était coupé en deux, hein, avec dans une première partie le regard masculin, puis ensuite le regard féminin de la même histoire. Hein. Ici, il y a une intervention d'une caméra en noir et blanc hein, qui dédouble celle qui nous permet de suivre au plus près ben, l'histoire. Cette première caméra, hein, l'officielle, ben, elle est à l'épaule, elle est proche, elle est intime. Elle nous montre les émotions à fleur de peau du père et de la fille, hein, jusqu'à obstruer les regards dans la scène d'introduction. La seconde, celle qui est en noir et blanc, ben, elle nous laisse voir une situation plus officielle, plus glacée, plus figée, hein, entre la représentation, le faux, et donc quelque chose d'inaccessible. Ce procédé, hein, coincé entre Bergman, Woody Allen ou Oliver Stone, hein, n'est ici pas forcément très pertinent ou très heureux, mais ne freine aucunement bah, les comédiens dans leur performance. C'est eux en particulier, avec la direction d'acteurs de Sorogoyen, bah, qui rendent la vision du film vraiment incontournable.
0: Ce film, L'être aimé, est donc projeté actuellement dans les salles. Le célèbre chasseur de primes, Din Djarin et Grogu, reprennent la route dans une nouvelle aventure au cœur de l'univers Star Wars. Vous êtes sans doute pas passé à côté, nous en parlons.
9: Par ici, s'il vous plaît.
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9: Ah, mais avec joie.
10: Nous connaissons tous les légendes du chasseur de primes mandalorien. et de l'enfant.
3: Je ne traque que des criminels de guerre impériaux. On va tous les éliminer les uns après les autres.
0: Vaste projet. La saga Star Wars est l'une des plus prolifiques du cinéma avec 12 longs métrages, dont les 9 de la saga Skywalker. Pour continuer cet univers, les studios Disney ont exploré plusieurs pistes. D'abord les spin-offs avec sans doute l'un des meilleurs films de toute la saga, Rogue One, qui est sorti en 2016. Et puis il y a eu toutes les séries diffusées sur Disney+, dans lesquelles on suivait par exemple Boba Fett, Obi-Wan Kenobi ou encore Le Chasseur de Primes de Mandalorian, chargé de capturer un bébé Yoda dont il va finalement s'enticher au point de le protéger au péril de sa vie. Il y a eu 3 saisons de cette histoire et voilà maintenant le film qui poursuit les aventures de ces deux personnages attachants. D'abord le chasseur de primes Din Djarin qui doit sans cesse garder son casque car telle est la loi mandalorienne, puis Grogu, le bébé Yoda qui oscille entre puérilité et vaillance. Ainsi, le duo se compose d'une brute anonyme et d'un enfant.
10: Il ne s'agit pas de vengeance, il s'agit de prévenir une guerre de plus.
3: Allez, monte.
8: Mandalorien, tu vas souffrir. Ensuite, ce sera son tour.
3: Vous êtes des monstres. Les anciens veillent sur les jeunes. Avant que les jeunes... ne veillent sur les anciens, telle est la voie.
0: La question qu'on peut se poser, c'est qu'apporte un long métrage par rapport à la série dont le principal défaut était d'être construit toujours de la même manière. Un défi, une grosse baston, les personnages en péril, puis finalement indemne. Sur ce point-là, il peut y avoir une pointe de déception. Le film fait directement suite donc à la saison 3 de Mandalorian. Din Djarin a conclu un accord secret avec la Nouvelle République pour traquer les restes de l'Empire qui se cachent dans les bordures extérieures de la galaxie. Et dans leur mission, Mando et Grogu partent sauver Rota, le fils de Jabba de Hutt, l'être hideux du retour du Jedi. Dans leurs aventures, ils croisent aussi la route d'Embo, chasseur de primes redoutable et très photogénique, d'une grande agilité. Alors il faut bien l'avouer que c'est le service minimum et que l'aventure qu'on nous sert ici ressemble à celle que l'on pouvait voir et bien dans la série. Pour ceux qui ne l'ont pas vu, le personnage du Mandalorian apparaît davantage mystérieux. Il est peu fait cas du code de ces chasseurs de primes sectaires. Dans la série, la phrase « This is the way » est régulièrement répétée pour affirmer la rigidité de cette congrégation. Et si quelqu'un voit son visage, le Mandalorian perd son statut, à moins de tuer celui qui a vu son visage. Il y a davantage de combats quand même et de monstres que dans la série, avec des créatures vraiment hideuses et assoiffées de sang. C'est là le principal atout finalement du film. Pour ceux qui ont vu la série, le film se présente comme un long épisode. Pour ceux qui ne l'ont pas vu, probable que cette aventure manque d'enjeux et de rebondissements. Les combats sont peu convaincants d'ailleurs, je trouve. Il reste tout de même la facture visuelle, toujours soignée avec un supplément vintage assumé. Dans Star Wars, rien n'est lisse, sauf dans les vaisseaux de l'Empire. Ailleurs, le métal s'écaille ou rouille. Donc si on aime cet univers, on est comblé. Moi, j'avoue que je suis un grand fan de la série, donc j'ai regardé le film avec plaisir, mais c'est pas pour autant que c'est quelque chose de très réussi.

0: voilà ce qu'on pouvait dire donc sur ce film Grogu et The Mandalorian. Échappée d'un élevage industriel, une poule trouve refuge dans un restaurant abandonné et se bat pour protéger ses œufs. Nous parlons de Cocotte, d'un excellent réalisateur hongrois.
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3: Alors quand on vous dit qu'il y a un film en salle cette semaine dont le personnage principal est une poule, vous vous dites peut-être que c'est une bonne occasion pour emmener les enfants ou alors pour carrément passer votre tour. Et pourtant, Georgi Palfist, un cinéaste hongrois qu'on n'avait plus tellement vu dans les salles françaises depuis près de 20 ans. À l'époque, il avait marqué les esprits avec Ick, puis surtout Taxidermie, film complètement fou et dérangeant, devenu culte pour toute une génération de cinéphiles un peu masochistes. Et le voilà qui revient avec ce qui ressemble sur le papier à son projet le plus absurde, faire d'une poule l'héroïne d'une fable politique sur l'exil, la violence sociale et la survie. Alors, il n'est pas le premier à confier son film à un animal. Robert Bresson l'avait fait avec un âne dans Au hasard Balthazar, Jerry Skolimowski aussi plus récemment avec Eo, palme du jury à Cannes en 2022. Mais là où ces deux films gardaient une certaine distance poétique, Palfi fait quelque chose de plus frontal et d'assez unique. Les enfants n'y trouveront pas forcément leur compte, c'est assurément un conte pour adultes.

0: homme suit donc une poule noire née dans un élevage industriel, Kota. Jugée défectueuse à cause de son apparence, elle se fait écarter, échappe à l'abattoir et finit par trouver refuge dans le poulailler d'un petit restaurant familial, quelque part en Grèce. Là, elle tente simplement de survivre, de vivre sa brève idylle avec le coq local, puis surtout de protéger ses œufs. Alors oui, le film assume totalement sa dimension de mélodrame animalier. Mais autour d'elle, les humains racontent une autre histoire. La famille qui l'accueille baigne jusqu'au cou dans un réseau de trafic de migrants clandestins. Des hommes, des femmes et des enfants aussi traversent les frontières par la mer, puis se font cacher dans des camions déplacés comme des marchandises, exploités par tout un système économique souterrain. Et peu à peu, le film crée un parallèle très clair entre le destin de cette poule rejetée et celui des personnes migrantes. Mais il transforme aussi Kota d'une simple témoin en complice tristement responsable.
1: Κότα. Να είσαι ζωντανή, εμείς εδώ είσαι καθολάδι. Roping thoughts and shadows, the cowboy
0: finds his way. Ce qu'il y a d'impressionnant d'abord, c'est évidemment la mise en scène. Palfie filme cette poule comme une véritable actrice de cinéma. Il y a des plans où l'on oublie complètement qu'on regarde un animal. 8 poules, créditées au générique, ont été utilisées pour le tournage, sans effet numérique visible, et la direction photo, signée Yorgos Karvelas, est assez incroyable. On se demande constamment comment certaines scènes ont été fabriquées. Mais le plus intéressant, c'est la manière dont le film utilise cette idée presque absurde pour parler de domination et d'exclusion sans devenir un manifeste à gros sabots. Cette poule noire rejetée parce qu'elle ne correspond pas aux standards d'un élevage industriel, intégrée de force dans un groupe homogène qui la rejette immédiatement, la métaphore est limpide, Palfi ne cherche même pas vraiment à la cacher. Et on pense à ce moment-là à Fuoco Amare de Gianfranco Rosi, Ours d'or à Berlin en 2016, qui utilisait un dispositif comparable. Un petit garçon qui vit sa vie ordinaire sur l'île de Lampedusa, pendant qu'au large se joue le drame des traversées en Méditerranée. Deux mondes qui coexistent sans vraiment se toucher et dont le montage révèle l'horreur. Palfi fait quelque chose d'analogue en poussant le curseur du grotesque et de la fable. Et il parvient à tisser un double discours. Kota peut à la fois être victime et malgré réel bourreau, une tension injectée ponctuellement au récit qui prend alors des allures de thriller, savamment contrebalancée par un humour très sec, parfois complètement burlesque, notamment dans la romance entre la poule et le coq du poulailler. Et c'est précisément cette légèreté qui permet au film d'éviter le piège du discours démonstratif. Alors tout n'est pas parfait, le scénario se disperse parfois et certains personnages restent trop esquissés pour que la tragédie humaine atteigne toute sa puissance émotionnelle, mais malgré ça, le cinéaste réussit quelque chose de très rare, utiliser le regard totalement innocent d'un animal sans anthropomorphisme pour raconter le pire du comportement humain et le faire sans cynisme. Donc dans un monde où les personnes exilées sont traitées comme des marchandises qu'on transporte, qu'on cache et qu'on exploite, il fallait peut-être le regard d'une poule pour redonner un peu d'humanité à tout ça.
2: Ce film, Cocotte, est en salle depuis le 26 mai. Pris dans une boucle temporelle au cœur d'une guerre contre des créatures extraterrestres, un soldat revit sans cesse le même combat. Tiens, ça vous dit quelque chose, mais nous parlons de All You Need Is Kill.
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5: Et oui, c'est un peu une histoire, encore une fois, à l'Akira, dans ce futur proche. Ce Japon se reconstruit après l'invasion d'une gigantesque fleur, cette fois-ci extraterrestre. Quand elle rentre en éruption, il libère des créatures dévastatrices. Alors l'héroïne, Rita, meurt avant de se réveiller, comme tu l'as dit, au début de la même journée. Alors elle est bien sûr prisonnière d'une boucle temporelle. Elle revit sans cesse cette bataille dans laquelle elle est prise. Elle rencontre Keiji, lui aussi piégé dans le cycle, et ensemble, ils vont tenter de la briser, cette boucle temporelle, ou mourir pour toujours. Bien évidemment, si ce pitch vous semble familier, c'est tout à fait normal parce que vous avez sûrement vu son adaptation américaine en 2014 qui s'appelle Edge of Tomorrow. À la base, c'est un roman japonais du même nom, sorti en 2004.
6: Après tout, la mort est de mon côté. Je suis la seule à savoir ce qui va se passer.

0: un peu comme dans un jeu vidéo.
1: Alors j'ai déjà parlé très récemment du studio C4 ou 4 degrés Celsius, hein, puisqu'on a, j'ai chroniqué pas plus tard que il y a quelques semaines leur dernier film Ciao. Hein. Donc ici la narration est moins fantasque, même si elle se colle à la boucle du Die and Retry, hein, soit le mourir et recommencer cher au jeu vidéo. Et puis parce qu'elle suit celle du roman d'origine, mais l'animation, si elle est un petit peu plus polissée, bah, elle reste tout aussi vive, hein, ce à quoi le studio nous avait quand même pas mal habitué. Alors 12 ans après Age of Tomorrow, bah, c'est intéressant de voir que le récit revient au Japon, et le voir aussi prendre les yeux du personnage joué dans sa première adaptation par Emily Blunt. Autant le dire, Lunedin Skid ne possède pas vraiment l'efficacité nerveuse et le côté assez ludique, hein, de Age of Tomorrow, mais il impressionne par la puissance de ses images et par son atmosphère, ici plus noire, hein, qui facilite l'immersion dans un univers décidément bien plus riche qu'une simple succès d'année, hein, de la comédie culte Un jour sans fin. Le principal défaut du film, ça reste son manque de longueur, parce qu'il ne dure qu'1h25 et donc l'histoire est assez expédiée malgré un focus, hein, sur le sentiment de solitude qu'entraîne la fameuse boucle temporelle. Les personnages, leur passé et l'univers militaire auraient mérité davantage de développement, tout comme un dernier acte un petit peu plus ample, hein, pour donner plus de force au climax. C'est amusant parce que le film d'origine, Edge of Tomorrow, avait lui aussi été critiqué pour son climax. Donc voilà, quoi que ce soit américain ou japonais, il y a toujours des petits problèmes d'adaptation, mais ça vaut quand même le détour.
2: Ce film d'animation est dans les salles.
3: Terminé pour aujourd'hui.
4: Pardon ?
0: J'espère que nous aurons le plaisir de vous revoir.
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2: On se retrouve la semaine prochaine, tu auras deux films, Guillaume.
1: Oui, D'où vient le vent et Vol de nuit pour Los Angeles.
2: Et moi, je vous parlerai d'un très bon film de Cannes 2025 qui s'appelait La Peste. À la semaine prochaine.
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Bonjour, bonjour, Yves au micro pour une nouvelle émission de 24 notes secondes qui ne dérogera pas à sa tradition, c'est comme ça, et qui vous rappellera donc, ou qui vous apprendra, dans ce cas, bienvenue, welcome, welcome, tout ce genre de choses, que 24 notes secondes est une émission consacrée à la musique de film, à cet art si particulier qui consiste à illustrer de manière sonore et musicale les petites images qui bougent, et ce jour, ô combien elles vont bouger, les petites images, puisque nous allons consacrer notre émission au film d'animation dont la musique est composée par Michael Giacchino, né le 10 octobre 1967, mais à en juger par sa filmographie, on jugerait que le gars, il a déjà 100 ans, puisqu'il a composé la musique d'un nombre considérable de jeux vidéo, puisqu'il vient du jeu vidéo Call of Duty, Medal of Honor, ce genre de choses que jouent les garçons qui n'ont pas d'autre chose à faire. Et ensuite, eh bien, il passe au cinéma, déjà aux séries, on le verra dans des séries aussi fameuses qu'Alias, Lost ou Fringe, moi j'aime bien Fringe, et puis aussi après on le verra au cinéma où il sera notamment le collaborateur de J.J. Abrams pour Mission Impossible 3, qui était plutôt bien, Star Trek et Super 8, hommage à Steven Spielberg, qui était bien aussi, mais ce jour, c'est au film d'animation qu'on va s'intéresser, et du coup, on va écouter un extrait de la bande originale de Zootopia, un film sorti en 2017 et dont le 2 vient de sortir et de cartonner absolument partout dans le monde. J'avoue que je n'ai pas vu le 2, mais pour qu'on, ça me paraît justifié en regard du 1 Zootopie, qui renouvelle dans le genre du film d'animation à la fois la comédie policière et le body movie. Vous savez, ces films dans lesquels on met en appariement deux personnages plutôt, et deux acteurs ou actrices même, souvent, qui n'ont rien à voir, qui évidemment au début se détestent et puis à la fin finissent par s'entendre. Eh bien, ça marche aussi pour les films d'animation, en l'espèce pour une intrépide lapine nommée Judy Hopps et pour un renard escroc, ça c'est pas très sympa hein, de faire passer les renards pour des escrocs, c'est sympa hein, les renards, interprété par Nick Wilde, enfin plutôt le personnage s'appelle Nick Wilde, pardonnez-moi, et qui enquête sur la disparition d'une loutre et vont évidemment percer des mystères absolument insondables. C'est très drôle, il y a plein de mammifères anthropomorphes, il y a des paresseux qui jouent le rôle de fonctionnaires, alors ça non plus, c'est pas très gentil, mais par contre, c'est irrésistiblement drôle. Allez, on écoute un extrait de la bande originale de Zootopie, ou Zootopia au Québec, dans 24 notes secondes, pour Michael Giacchino.

Ce pourrait être John Lennon dans son ashram quelque part dans les années 70. Eh bien non, c'est Michael Giacchino avec tabla et sitar, s'il vous plaît. Enfin, synthétique sans doute. Dans un extrait de la bande originale de Zootopie, le 135e long métrage d'animation des studios Disney. Disney, ils sont très rigoureux, les gars. Donc, je vous le dis, c'est le 135e Zootopie, une vraie réussite du film d'animation, un film très drôle, très varié, très enlevé, et avec une suite qui apparemment ne l'est pas moins ce jour. Donc Michael Giacchino est le film d'animation, et on va écouter un extrait d'un film qui lui est le 133e long métrage d'animation des studios Disney et le 15e long métrage de Pixar, puisque même si au départ on doutait un peu de la fusion de ces deux-là, eh bien Disney et Pixar, qui étaient pourtant si différents dans leur esprit et dans leur travail d'animation, ont fini par s'associer, argent aidant, j'imagine, et ma foi, eh bien, avec des réussites, puisqu'on va écouter un extrait de la bande originale d'un film, alors je vais essayer de suivre, qui en anglais s'appelle Inside Out, donc je dirais dehors, dedans, qui en québécois s'appelle Sans Dessus, Dessous, et qui en français s'appelle Vice Versa. Alors essayez de comprendre un peu, c'est l'histoire de Riley, une petite fille dans le Minnesota, et en fait on est dans sa tête, et dans sa tête il y a 5 émotions de base, qui sont apparemment celles de tout être humain, la joie, la tristesse, la peur, le dégoût et la colère, et qui évidemment se dispute pour accompagner la jeune Riley dans sa marche un peu forcée vers l'adolescence. C'est irrésistiblement drôle, là encore, et puisque évidemment chacun tire la pauvre Riley de son côté, la joie, ah, tout va bien, la tristesse, mais non, tout va mal, etc., etc. On s'amuse beaucoup, là encore, gros succès, et là encore, je pense que je l'avais déjà dit pour Zootopie, Oscar en 2017, Vice Versa, Inside Out, comme vous voulez, Oscar en 2016, hein, puisque là, on ne respecte pas l'ordre chronologique. La musique, Michael Giacchino, vous l'aurez compris. L'émission, 24 secondes.

Un extrait de la bande originale en français de Vice Versa, un film d'animation de Pete Docter et Ronnie Del Carmen. Alors pour ceux et celles qui ont vu le film, on croit entendre les petites bulles, billes, en fait des orbes dans lesquelles se collectent les souvenirs de Riley, la petite fille qui est l'héroïne de ce film avec ses sentiments. Là, on était entre la joie et la tristesse, on va dire. Évidemment, il y a eu Vice Versa 2 qui évidemment a connu un très très gros succès, mais qui à mon sens a un peu manqué son sujet, puisque son sujet dans la vie de Riley, c'était la puberté, ma foi, était peut-être difficile à envisager dans un film d'animation, et donc il y avait une histoire un peu bancale. À mon avis, ce n'est que le mien. On va rester avec Michael Giacchino, bien sûr, on va retourner un peu en arrière, hein, pas de souci chronologique ce jour, pour un film qui reproduit là encore la même mésaventure sur les titres, puisqu'en anglais ça s'appelle The Incredibles, en québécois ça s'appelle Les Incroyables, qui paraît la traduction à peu près exacte de The Incredibles, et en français, Allez savoir pourquoi, Les Indestructibles, sorti en 2018, qui là encore remporte l'Oscar du meilleur film d'animation, non pas en 2018, pardonnez-moi, c'est la suite qui est sortie en 2018, qui en 2005 remporte l'Oscar du meilleur film d'animation. Il faut dire qu'aux manettes, il y a Brad Bird, qu'on va retrouver tout à l'heure pour un de mes films préférés, et qui était le réalisateur du Géant de Fer, un film d'animation qui n'avait pas connu un grand succès, mais qui par contre avait été largement remarqué par les studios, en l'espèce par le studio Pixar, puisque c'était encore un film Pixar, le sixième, si vous voulez tout savoir. Une histoire de super-héros, alors très très frénétique, peu fatigante si on veut mon avis, et donc la suite là encore est sortie le 4 juillet 2018 et présente la particularité de commencer exactement là où le précédent film 14 ans plus tôt se terminait, et c'est à peu près la même histoire. Allez, on écoute un extrait de la bande originale de Michael Giacchino, Les Industries Go Kiko, incroyable, on ne sait pas trop, mais le tout dans 24 secondes.

une pincée de James Bond, une plus grosse pincée de John Barry et une grosse louche, pardonnez-moi, de Lalo Schifrin pour un extrait de la bande originale signée Michael Giacchino. Des Indestructibles, un film sorti en 2005, un film signé de Brad Bird, et j'aime beaucoup en fait, c'est toujours la fantaisie de Michael Giacchino qui d'ailleurs, et c'est assez étonnant, s'exerce aussi bien dans les films de science-fiction un peu sérieux comme Star Trek et autres, que évidemment encore plus dans ses films d'animation. Et l'homme est passé orfèvre dans un genre difficile parce que la composition musicale pour les films d'animation qui doit souvent être au cordeau par rapport aux effets qu'on voit à l'écran, eh bien c'est un exercice difficile, un art si particulier comme je le répète à chaque fois, au début de 24 notes secondes. Bienvenue si vous sortez de la douche. On va écouter maintenant un extrait d'un long métrage sorti en 2009 qui évidemment obtint l'Oscar du meilleur film d'animation, c'est presque habituel, mais je ne les ai pas choisis pour ça hein, malgré tout. Ça s'appelle Là-haut, il est à nouveau signé de Pete Docter et de Bob Peterson, c'est l'histoire d'un vieux monsieur qui vient de perdre sa femme, ce qui est bien triste, et qui décide de réaliser son dernier vœu. Et pour le faire, eh bien, il attache des ballons à sa maison. Et sa maison, elle s'envole vers l'Amérique du Sud. C'est pas beau. Sauf qu'il a amené avec lui un petit garçon grincheux. Alors là encore, un peu façon buddy movie. Enfin, le garçon n'est pas grincheux, pardonnez-moi. C'est le vieillard qu'il est par rapport à l'enfant au début, évidemment. À la fin, ils s'entendent. Là-haut, c'est délicieux. Et alors, ça présente la particularité que la version française est presque meilleure que la version américaine, puisque c'est Charles Aznavour lui-même qui interprète le rôle principal du vieux grincheux. Et ma foi, il est excellent. Il y a un de mes gags préférés dans le film, parce qu'à un moment, il rencontre un chien et le vieillard dit « bonjour » et le chien dit « bonjour ». Voilà, c'est comme ça dans les films d'animation. Et évidemment, la musique, elle est signée de Michael Giacchino. Le film, il s'appelle en anglais « Hop ». C'est tout dire. Et en français, là-haut. En français, on ne pouvait pas faire plus court que là-haut. Allez, on écoute un extrait de sa bande originale. Là-haut, dans 24 notes secondes.

Ah bah oui, ça finit comme ça. Hein. Je vous l'avais dit, souvent, le montage, il est cut dans les films d'animation. Un extrait de la bande originale de Hop, là-haut, un film de 2009 signé de Pete Docter et de Bob Peterson. Alors, je vous ai dit qu'il avait eu l'Oscar du meilleur film d'animation, comme tous les films, en fait, que nous dont nous écoutons les partitions dans cette émission, mais phénomène beaucoup plus rare, surtout pour un film d'animation. Il a aussi obtenu l'Oscar de la meilleure musique de film pour ce cher Michael Giacchino. Et on va se quitter en beauté, en fanfare, tout ce que vous voulez, avec un extrait d'un petit chef-d'œuvre. Il est dans ma top 10 des films, et pourtant Dieu sait que j'en ai vu. Ça s'appelle en anglais Ratatouille, et en français ça s'appelle Ratatouille, tout simplement. C'est quand même beaucoup plus simple en français. Ratatouille, donc un film de ce cher Brad Bird, sorti en salle en 2007 et qui raconte l'histoire d'un petit rat. Alors à chaque fois que les gens s'extasient, si vous voulez tout savoir, sur la petite peluche de Rémi que j'ai sur mon sac à dos, dit ah c'est Ratatouille, mais non, ce n'est pas Ratatouille. Le rat, il s'appelle Rémi, je vous le rappelle. Il a un frère qui s'appelle Émile. En fait, des frères et des sœurs, il en a 250, je ne sais plus combien. La maman est un peu dépassée, sa maman on ne la voit pas dans le film, c'est dire. Par contre, on voit son papa, une petite merveille, donc qui se passe à Paris, dans un restaurant qui est quand même largement inspiré de celui de Bocuse ou de quelques autres, et qui s'appelle Chez Gusto, et il y a des scènes absolument éblouissantes, irrésistibles vraiment, si vous ne devez voir là encore comme qu'un seul film d'animation cette année, ben revoyez Ratatouille, on ne s'en lasse pas. Je crois que je l'ai vu 10 fois. Bah ouais, je l'ai vu 10 fois. Et puis il y a Ego à la fin, Anton Ego qui goûte de la ratatouille. Ça lui rappelle des souvenirs d'enfance. J'en pleure presque. Allez, on va plutôt écouter de la musique. C'est bien mieux pour rendre hommage et à des personnes qui peuvent faire des films pareils et à ceux qui les accompagnent. En l'espèce, donc, ce cher Michael Giacchino. Ratatouille. Non, Ratatouille. 24 secondes.

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Bonjour à tous, c'est donc l'émission des musiques du monde de Radio Divergence FM. C'est tout simplement une émission qu'on va consacrer à une majeure partie au Brésil. Mais pas celui de la bossa nova, pas celui de la samba. On va aller carrément aller s'imprégner de la culture du Nord-Est. Nord-Est, c'est une province du Brésil où l'accordéon, effectivement, règne en maître. Il faut dire que là-bas, c'est la patrie du forró. Alors le forró, quezaco, en français, qu'est-ce que c'est ? Le forró, c'est un style musical originaire donc du Nord-Est du Brésil, indissociable de la danse populaire, parlant des luttes féroces entre les bandits d'honneur, les cangaceiros, et évidemment les propriétaires terriens. Et on va commencer par certainement un des plus célèbres de ces chanteurs brésiliens, c'est Luiz Gonzaga, avec le thème « Forró no Escuro ».

Alors, il faut dire que les gangoceros vont, à un certain moment, quand même, abandonner ce rôle, on va dire, de bandit d'honneur, parce qu'il faut bien vivre de manière beaucoup plus tranquille. Ils vont donc devenir vachés, vaqueros, c'est leur titre. Eh bien, ils vont donc arpenter les grandes étendues pour amener les vaches et les taureaux, effectivement, et tout le bétail pour les faire leur trouver de quoi manger. Et donc, ces vaqueros, ils vont donc tout simplement, parce qu'ils sont obligés de crier très fort pour arriver à diriger le bétail, et on va appeler tout simplement, à ce moment-là, leur chanson « La Boyo ». Ça vient de « boy », le bœuf. Par conséquent, ces musiciens vont réussir à avoir, malgré tout, des chanteurs qui deviendront célèbres, et l'un d'entre eux s'appelle Gallego Aboyador, tout simplement « l'aboyeur ». Eh bien, on va retrouver donc ce musicien et ce chanteur qui va donc perpétrer cette musique des travailleurs des champs. Il va en profiter pour inscrire profondément ça dans la culture populaire de l'arrière-pays brésilien. Galego Aboyador, vaquero feliz, le gardien vaché heureux.

Et oui, c'était donc tout simplement Valdir Santos et non pas Dantos comme je l'ai annoncé. On va retrouver cette fois-ci quand même un thème qui est arrivé en France par l'intermédiaire du cinéma. En effet, ce thème Moulière, Reine d'Aïra, qui signifie la femme dentelière, eh bien, est arrivé en France par le cinéma avec le titre du film qui était présenté à Cannes et qui obtiendra une Canne d'or, Palme d'or, pardon. C'est donc tout simplement extrait du film donc Au Cangaceiro, comme je vous l'expliquais, c'est Bandit d'honneur. Et cette première fois, eh bien, on va entendre pour la première fois en France un foro brésilien. Mais ici, on va l'écouter de deux manières différentes. La première, ce sera avec un chœur mixte, donc de Mulher Rendeira. Et le deuxième, eh ben, je vous laisse le soin de deviner qui chante.

Mouyer Reyendera. Et bien tout simplement, la chanteuse qu'on a écoutée après le chœur mixte, c'était bien loin du folk américain, on est habitué, également on va dire de la pop, c'était tout simplement Joan Baez. Et oui, elle avait repris donc cette chanson, elle l'avait elle intitulée « O Cangaceiro », du l'air du titre du film, mais c'était bien le même morceau. On va maintenant partir, à l'extrémité nord de l'Europe, on va aller en Finlande, avec le groupe Sinimuso, qui va réunir des musiciennes d'horizons musicaux variés, deux musiciennes finlandaises, Jenny Annika et Marjo Smolander, rejointes par cinq instrumentistes et chanteuses maliennes, Kadidatu Ba, Wassa Sogoba, Marietta Dembélé, Bintou Koita et Fatouma Maïga. Le nom du groupe signifie les femmes du futur en Bambara, donc d'Afrique. Et il faut dire qu'ici, bien, le premier album s'appelle tout simplement Nuska Sisaret, qu'on pourrait traduire par Réveillez-vous les filles, réveillez-vous mes sœurs. Et on va écouter ce titre, donc extrait de cet album, Sirayo.

On va maintenant écouter encore une fois un mélange de traditions folkloriques avec le titre Akawi. C'est à l'origine un chant berbère, du peuple berbère évidemment, d'un air kabyle, du nord de l'Algérie, qui est issu du chant du regretté musicien Idir. Eh bien, on va ici retrouver ce thème, tout simplement repris par le groupe breton Birzi Rouz, qui signifie loup rouge, sur leur album Celtic Trip de 96, Birzi Rouz, Akawi.

Alors, on était en Bretagne, on va y rester cette fois-ci avec On ne peut plus breton, puisque ça va être le groupe formé par Youenn Le Bihan en 1984. Et lui, il a souhaité former le groupe Skolvan pour préserver la musique bretonne traditionnelle. Et ils vont faire donc découvrir un peu dans le monde entier l'ambiance des fêtes populaires, des fest-noz bretons. On va les retrouver, donc, le groupe Skolvan, avec tout simplement le titre « Tadin Tinaketa ».

retour vers notre lien du jour, le Brésil. Et cette fois-ci, ce ne sera pas avec l'accordéon, mais avec le violon. On le fera avec Luis Alves Ferreira. Il va se distinguer par sa créativité, son talent et son expérience. Sa carrière de violoniste est étroitement liée à sa propre histoire et fait de lui l'un des violonistes les plus importants du Brésil. Initié très tôt à l'instrument, dès l'âge de 10 ans, il va commencer à s'exercer et il va dire « Je jouais du tambourin, mais je m'intéressais de plus en plus au violon. » Puis j'ai commencé à apprendre le violon en cachette. Il est donc totalement autodidacte. C'est ce qui fait de lui certainement. Il a acquis ainsi une expressivité et des techniques uniques. Il est plus connu donc sous son nom de Mestre Luis Peixao. Et on va le retrouver ici avec le thème « Toda Salta ».

Je vous parlais de violon et d'accordéon brésilien. Évidemment, lorsqu'on se situe en Europe, immédiatement, violon plus accordéon, on pense au centre de la France, évidemment, de la France, de l'Europe, et avec des zyganes. On va le retrouver dans cet esprit zygane avec le groupe Vardos. C'est un trio zygane totalement féminin. On va retrouver donc Alana Hunt au violon. On va également trouver Sophia Chapman à l'accordéon et Kate Hoshkin à la basse. Il faut dire que ce sont donc des Australiennes, mais qui ont souhaité retrouver donc cette musique zygane. Et on va les retrouver pour un titre, j'espère que je vais le prononcer correctement, Kür Gezmena Zila Oza.

On va quitter les Roms et on va retrouver malgré tout notre trio féminin. C'est un trio danois, Zenobia, qui joue des mélodies traditionnelles danoises, mais aussi leurs propres morceaux de musique populaire. Et elles ont sorti un album qui a pour titre Arsverk, année de travail, qui traite du changement de saison, du début à la fin de l'année. Et elles vont déclarer « Ressentir le passage du temps à travers des chansons saisonnières est un élément essentiel de notre travail et du patrimoine musical de notre pays. » Cette chanson, je vais essayer de le traduire en français, cette chanson s'intitule « Ça fait longtemps maintenant » et en danois, c'est « Nour er del leg zidem ».

Et maintenant, départ au Portugal. Non, non, on va pas écouter du fado, hein, rassurez-vous. On va essayer de trouver des choses un peu différentes. Et on va le faire avec un projet qui est donc mené tout simplement par Joana Negrão. Elle a souhaité, elle, montrer un peu le rôle battant des femmes portugaises. Et elle a sorti donc un album avec un groupe qui s'appelle A Cantandeira, des femmes chanteuses. Eh bien, elle a souhaité montrer que ces femmes pouvaient être aussi, là aussi, des battantes. Et on va les écouter, ces femmes, dans le titre « Onde estão as cantadeiras ?»« Où sont les femmes qui chantent ?»

Retour au Brésil, et le Brésil, vous le savez, c'est aussi la deuxième religion au Brésil, c'est le football. Eh bien lui, il est ancien footballeur, et il va travailler dans l'entreprise de taxi de son père, mais il va aussi devenir compositeur de foro. Et comment devient-on compositeur de foro? Il va déclarer qu'il allait pratiquement tous les jours à l'entraînement, et on y retournait, et en jouant, il va jouer des chansons avec des bouteilles d'eau, il sert de batterie. Il s'amusait toujours à faire une reprise avec les noms des joueurs. Je ne savais pas que c'était un cadeau pour moi. Et comme j'aimais beaucoup le foro, j'ai dit à mon père, je pense que je peux faire une chanson de foro pour l'entreprise. C'est là que j'ai composé ma première chanson, Minha Carona. Son nom, c'est Luciana Kikao avec Minha Carona. 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

Il joue aussi du violon, de la guitare, et il est cordéliste. Cordéliste, qu'est-ce que c'est que ça? Eh bien, c'est tout simplement le cordel au Brésil. C'est une littérature populaire en vers, et c'est un genre littéraire populaire, souvent écrit en vers rimés, provenant d'histoires orales ainsi, et plus tard imprimées. Mais ici, on va retrouver Bito Brito avec le titre « Chá de Corajem ».

Cette émission, c'était dans la découverte du Brésil et j'ai voulu terminer vraiment par une découverte vraiment exceptionnelle. La rencontre donc de la ville et de la forêt amazonienne avec des tribus indigènes du Brésil. On le fera avec le groupe Mimaway, avec notamment Xana Izarewe et Bruno Di Lulio, avec le titre Nuku Manu Yuxibu.

Et bien voilà, c'est la fin de l'émission consacrée dans mon Brésil, un Brésil différent de ce que l'on pourrait imaginer. Je tenais, avant de vous abandonner, remercier Alice pour sa prestation à la technique. Et on se retrouve la semaine prochaine. Et je, sauf erreur de ma part, au moins je change d'avis, on ira au Burkina Faso cette fois. Bye bye, à la semaine prochaine.

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8: Bien, donc je vous remercie d'être venus nombreux, d'avoir bravé la chaleur pour venir écouter quelques propos sur la toge dans le cadre donc de ces conférences sous un titre bon un peu attractif, mais je ne sais pas ce que vous en penserez en ayant écouté quand j'aurai terminé mon propos. Alors, je crois que si je vous demandais maintenant à brûle-pourpoint quel est l'élément matériel qui, à vos yeux, caractérise le mieux les Romains, je ne serais pas étonné si beaucoup parmi vous me répondaient que c'est évidemment la toge. Sans savoir sans doute décrire très précisément ce vêtement, des souvenirs, même vagues, de nos études secondaires, les images dans les livres et bien entendu les visites de musées ont imprimé dans notre mémoire la silhouette d'un Romain drapé dans un long vêtement, plutôt encombrant et mal commode, semble-t-il. Alors, je reviendrai sur ces qualificatifs, peu amènes, bien sûr, mais pour l'essentiel, si votre réponse me renvoyait, comme je l'imagine, à la toge, vous seriez en parfait accord avec les Romains. C'est l'un des plus illustres d'entre eux, en effet, le poète Virgile, que vous voyez ici en toge, mais dans une toge du IIIe siècle, l'auteur donc de l'Énéide, la grande épopée sur l'histoire de Rome, un contemporain de l'empereur Auguste, c'est lui qui qualifiait les Romains, lui-même, dès les premiers vers de son œuvre, de « gens togata », c'est-à-dire de « peuple en toge ». Un qualificatif qui s'est tellement bien imposé qu'il est encore repris à la manière d'une citation dans la seconde moitié du 1er siècle par un autre poète, Martial. Alors Virgile, je le rappelle, meurt en 19 avant Jésus-Christ. Mais encore au début du 5e siècle, donc à la fin de l'Antiquité, c'est un autre écrivain, Macrobe, qui utilise cette formule. Alors Macrobe est un encyclopédiste latin, philologue, philosophe, auteur d'une œuvre qui connaîtra un grand succès à l'époque médiévale, les Saturnales. Les Saturnales sont un banquet littéraire où les 12 convives débattent de toutes sortes de sujets, en particulier d'histoire des religions. Et c'est une œuvre qui nous livre encore aujourd'hui toutes sortes d'informations. Or, pour Macrobe, les Romains sont encore une gens togata, un peuple en toge, donc au 5e siècle. Alors, de fait, la toge, dans le monde romain, était partout et sans cesse présente par l'image. Alors, sur les forums, dans les lieux publics, comme dans les cimetières, dans la statuaire comme sur les reliefs. Vous en avez deux exemples ici tout à fait intéressants. Une statue donc de l'empereur Vespasien qui vient d'un sanctuaire de ce qu'on appelle un Augusteum, c'est-à-dire un sanctuaire dédié aux empereurs en Croatie, à Narona en Croatie, et un très beau relief connu depuis la Renaissance, où il passait pour représenter Caton, le célèbre Caton, l'Ancien, et son épouse. En fait, on a retrouvé depuis l'inscription qui l'accompagnait, c'est un certain, vous le voyez, c'est un certain Marcus Gratidius Libanus et son épouse Gratidia Crestae. C'est un très beau relief. Vous voyez l'intimité qui est créée entre les deux époux par le geste de la main gauche de la jeune femme sur l'épaule de son mari. Alors donc, on les trouve partout. Ces images, la toge accompagnait aussi bien les représentations de l'empereur, vous l'avez vu, et des personnages importants de la vie politique, que celles de Romains plus modestes, d'anciens esclaves affranchis ou de petits notables au fond des provinces. Vous avez ici à la fois un relief tout à fait banal dans sa présentation, un Romain qui est en train d'accomplir un sacrifice, la tête couverte par la toge, j'y reviendrai, et puis à droite sur l'écran, une statue trouvée à Douga, en Tunisie, qui représente un personnage dont on ne sait pas très bien qui c'est, parce que, vous le voyez, il a sur la tête une espèce de couronne en forme de muraille. Mais il porte une toge, là encore, à la mode du IIIe siècle. Alors, la toge habillait même parfois les femmes, des jeunes filles non mariées essentiellement, comme sur ces reliefs d'un célèbre monument de Rome, l'autel de la paix d'Auguste, l'Ara Pacis, réalisé pour célébrer le retour de l'empereur Auguste d'Espagne et qui est consacré en 9 avant Jésus-Christ. Vous voyez que la petite jeune fille qui est là, en particulier, porte une toge tout à fait ordinaire. Alors, on s'adressait pour ces images aussi bien à des artistes de talent qu'à de modestes artisans. Et je vous montre ici à la fois une statue intéressante parce qu'elle vous montre une toge qui a été abandonnée, un personnage en toge qui a été abandonné en cours d'exécution. La toge n'a jamais été terminée, la statue non plus. Peut-être s'était-elle cassée la tête, par exemple, s'était-elle cassée au moment de l'exécution. Et puis ce personnage à gauche, je n'ai pas besoin de faire beaucoup de commentaires pour que vous compreniez le sculpteur n'était pas une personne très habile. Mais pourquoi cette unanimité et cette continuité, alors qu'entre l'époque de Virgile et celle de Macrobe, les temps ont bien changé? Alors probablement parce que c'est très vite forgé une fiction, une représentation idéale des Romains, maîtres du monde. Et je signalerai que, de manière très caractéristique, Virgile, dans le même passage que je vous ai cité, qualifie les Romains de « domini rerum », c'est-à-dire « maître des choses », « maître de l'univers ». Dans son esprit, les deux épithètes, « peuple en toge » et « maître du monde », sont liées. Et la toge prend valeur de symbole qu'elle gardera tout au long de l'histoire de Rome. La toge, c'est ce qui distingue les Romains, c'est-à-dire ceux qui jouissent de l'ensemble des droits politiques, par exemple, et qui partagent les mêmes valeurs, les citoyens par conséquent. Et la toge manifeste aux yeux de qui la regarde les deux qualités éminentes du Romain, la gravitas, le sérieux, et la pietas, c'est-à-dire la capacité à rendre ce qui leur est dû aux dieux, à ses parents et à la société. La toge, c'est au fond ce qui différencie les Romains des autres groupes sociaux, les étrangers et bien sûr les esclaves. Alors c'est aussi cette valeur symbolique qui explique que le personnage en toge, comme vous le voyez sur cette image-là, le personnage en toge est représenté très souvent tenant un rouleau à la main avec à ses pieds une boîte, ce qu'on appelle la capsa, remplie elle aussi de rouleaux, qui signifie ainsi sa capacité à traiter les affaires publiques. Alors, n'imaginons pas tous les citoyens romains entochent toute la journée, dans toutes leurs occupations. L'abondance de statues d'hommes en toge dans les musées est d'une certaine manière trompeuse. On se fait représenter en toge parce que la toge signifie quelque chose, on ne la porte pas évidemment en toutes circonstances. On se montre en quelque sorte en toge pour affirmer sa place dans la société. La toge, en quelque sorte, est ou devient, à partir de l'empereur Auguste, c'est-à-dire au moment du changement d'air, la toge devient une sorte de vêtement de fonction, en quelque sorte de vêtement officiel. L'empereur impose aux citoyens de porter la toge lorsqu'ils viennent au forum. Et il interdit aux sénateurs de venir aux séances du Sénat sans elle. Alors, une obligation qui est régulièrement répétée au long des siècles et qui figure encore au 5e siècle dans ce qu'on appelle le Code théodosien, un grand recueil de textes juridiques et de décisions impériales, dans lequel tout un chapitre est consacré aux vêtements. Et un chapitre intitulé « De la tenue qu'il convient de porter à l'intérieur de la ville » avec un V majuscule. La ville avec un V majuscule, c'est Rome. Mais la même injonction est répétée pour Constantinople. Alors, si Auguste impose d'ailleurs le port de la toge dans certaines circonstances, c'est qu'il s'intéresse au costume et il fait, rappelons tout simplement, qu'il fait de même avec les femmes mariées en particulier, en leur imposant le port de ce vêtement qu'on appelle la stola. Mais on peut observer qu'il n'en a pas été toujours ainsi et que, aux temps anciens, la toge pouvait être portée sans condition d'âge ni de sexe. Alors, après Auguste, en revanche, la toge est devenue un vêtement, disons, quasiment masculin. Quant aux jeunes garçons, par exemple, s'ils remplissent les conditions, bien sûr, c'est-à-dire s'ils sont citoyens, fils de citoyens, c'est portent une catégorie particulière de toge, ce que l'on voit, qui ressemble beaucoup à la toge normale, c'est ce que vous voyez ici, la toge dite prétexte, que distingue une bande de couleur pourpre, qu'ils déposent, toge qu'ils abandonneront en même temps que ce bijou circulaire que le jeune Néron porte ici au cou, ce qu'on appelle la bulla, qu'ils abandonnent au moment où, devenus jeunes gens, ils endossent la toge virile. Alors évidemment, sur la statue, on ne voit pas les bandes de pourpre, mais elle caractérisait cette toge, et je le souligne aussi, un vêtement civil. Mais au fond, d'où vient la toge ? Alors, sur la question des origines, je serai bref. On sait finalement peu de choses, si ce n'est qu'elle existe dès l'époque républicaine ancienne. Mais les informations sont rares et les auteurs anciens eux-mêmes ne sont pas d'accord entre eux. Pour les uns, la toge dérive lointainement, il faut bien l'avouer, de ce qu'on appelle la chlamyde grecque, qui avait, elle aussi, j'y reviendrai, une forme semi-circulaire, mais qui est un manteau plutôt militaire et relativement court, qui ne se drape pas autour du corps. Pour d'autres, c'est chez les Étrusques qu'il faut en chercher l'origine, chez lesquels, à en croire notamment Macrobe, que j'ai cité tout à l'heure, un vêtement couvrant avait, comme plus tard la toge, un rôle de différenciation sociale. Alors, je ne vais pas entrer dans le débat entre les auteurs anciens, ni même entre les chercheurs modernes, mais je dirais seulement que, probablement, dans la toge se mêlait cette double influence. Il est possible qu'inspiré de certains vêtements grecs, ce soit chez les Étrusques qu'elle ait pris sa valeur symbolique. Alors, j'ajouterais qu'un lexicographe fameux du 7e siècle, l'évêque Isidore de Séville, qui a écrit un ouvrage dans lequel il s'interroge sur toutes sortes d'étymologies. Donc Isidore de Séville considère que le terme lui-même, toga, viendrait du verbe latin tegere, couvrir, cacher, parce que ce vêtement drapé couvrait largement le corps. Alors c'est une étymologie qui est généralement acceptée, même si elle peut paraître un peu simpliste. C'est en tout cas celle que vous trouverez si vous regardez dans le dictionnaire de l'Académie. Alors, en tout cas, ces réflexions sur la toge montrent qu'il est sans doute temps pour moi de parler mode, pour ne pas dire chiffon. Comment la toge se présentait-elle ? Qu'est-ce que c'est matériellement ? Alors, c'est une question qui est en apparence élémentaire, mais qui, au fond, n'est pas si simple qu'on l'imaginerait. Parce que son aspect, celui du tissu tout au moins, pouvait varier, évidemment, au fil des saisons. Il est évident que par cette température, la toge n'avait pas le tissu n'avait pas la même épaisseur qu'en plein hiver. Elle peut varier, la qualité du tissu, plus ou moins épais, varie aussi en fonction des ressources de qui la portait. Il y a des tissus de luxe et d'autres plus modestes. Mais de cela, évidemment, on ne se rend pas compte sur les images sur lesquelles, bien entendu, ce qui est important, c'est le vêtement en lui-même. D'où ces innombrables représentations de toge, plus ou moins réussies, vous en avez vu des exemples, mais peu importe à celui qui a commandé la statue, l'important n'est pas la beauté de la représentation, c'est le fait qu'on puisse identifier, qu'on puisse reconnaître qu'il est en toge. Alors, pour le moment, simplifions et disons que la toge, normalement, est en laine et qu'elle est blanche, complétée éventuellement, je le disais, par des bandes de couleur pourpre, de largeur déterminée, qui permettent de connaître l'âge, la toge prétexte pour les jeunes garçons, ou la catégorie sociale à laquelle on appartenait. Alors, on ne le voit guère, bien sûr, sur les statues, mais n'oublions pas que beaucoup de ces sculptures, sinon presque toutes, étaient peintes, et que, donc, on voyait ces bandes de couleurs. Comme vous en avez un exemple, j'en montre deux exemples ici, un Larère de Pompéi qui nous montre un personnage en toge avec les bandes de couleurs, et cette sculpture, ce relief du début du IVe siècle, trouvé récemment à Izmit en Turquie, l'ancienne Nicomédie, la capitale de l'empereur Dioclétien, vous voyez un groupe de citoyens qui sont en train d'attendre l'arrivée de l'empereur, dont le cortège déroulait sur d'autres fragments du relief, et vous voyez les traces de couleur pourpre que je mentionnais. La toge du triomphateur, par exemple, était, elle, entièrement pourpre. Vous avez un exemple de ce type de toge ici, sur lequel vous distinguez encore très clairement les traces de peinture. Alors, plus important que le tissu, l'allure de la toge évolue considérablement au cours des siècles. Alors, à dire vrai, nous n'en avons pas d'exemple très ancien dont la date soit assurée, mais traditionnellement, l'un des premiers exemples, très connu, très célèbre, ne provient pas de Rome, mais d'Étrurie. C'est la fameuse statue que vous voyez ici, dite de l'orateur, étant donné l'attitude du personnage, conservée au musée archéologique de Florence, découverte à la Renaissance, au XVIe siècle, près du lac Trasimène, et entrée aussitôt dans les collections du grand-duc de Toscane, comte de Médicis. C'est une œuvre en bronze, donc d'une grande qualité technique, qui avait été offerte sur fond public à un personnage du nom d'Aulé Metelli, comme nous l'apprend l'inscription qui court ici sur le bas de la toge. Aulé Metelli s'était sans doute distingué par une belle carrière, peut-être au Sénat de Rome, à une date qui est discutée, malheureusement. La statue, en effet, a longtemps été considérée comme datant de à peu près 100 avant Jésus-Christ. Elle est placée aujourd'hui nettement plus tard, dans le dernier quart du 1er siècle avant notre ère. Alors, par-dessus sa tunique, vous voyez que l'on aperçoit sur l'épaule droite, Aulé Metelli porte une toge dite étroite, exigua, tombant à mi-mollet et serrée autour du corps, rehaussée sans doute, là encore, de bandes verticales de couleur pourpre, conforme à son rang. Alors, je rappelle, sans insister là-dessus, parce que ça nous entraînait très loin, que non seulement les statues en marbre étaient peintes, mais les statues en bronze étaient en réalité polychromes, soit grâce à des incrustations, soit grâce à des variations dans la couleur du bronze. J'attire votre attention sur le fait que Aole Metelli porte des chaussures à lanières croisées qui accompagnent normalement la toge, et il porte au doigt l'anneau qui lui sert de sceau. Alors, je ne m'attarderai pas sur cette très belle œuvre. Je soulignerai simplement que ce type de toge, ou la tenue d'Aole Metelli, est en quelque sorte confirmée par un autre monument fameux, le grand relief conservé au musée du Louvre, qui porte traditionnellement le nom d'hôtel de Domitius Aenobarbus. Alors, Domitius Aenobarbus est un personnage qui est le fondateur de la colonie de Narbonne. Bon, on a pensé un certain temps que la scène était liée à la fondation de Narbonne. Il n'en est probablement rien. C'est en tout cas la représentation d'une scène de recensement de Kensus pour l'armée, soit en 95, soit en 70 avant Jésus-Christ, cette datation reposant sur l'équipement militaire des soldats qui l'accompagnent. Mais vous voyez que la toge est portée donc ici, est portée par un haut magistrat, le censeur, qui effectue donc l'opération. C'est une toge de type étroit, exactement du même type que celle d'Aole Metelli. Mais au même moment, c'est-à-dire à la fin de l'époque républicaine, dans le courant du 1er siècle avant Jésus-Christ, se développe une autre façon de draper la toge que vous voyez ici, qui couvre les deux épaules et enveloppe les deux bras, se rapprochant peut-être délibérément du manteau drapé grec. Et on rencontre alors toutes sortes de manières de la draper qui montrent qu'il n'y a pas encore de règles véritables, même si se dessinent de plus en plus clairement les parties constitutives de la toge, je dirais, classique. Alors il faut attendre en fait l'époque augustéenne, les dernières années donc du 1er siècle avant notre ère, par conséquent, pour que se mettent en place les formes, non pas définitives, puisqu'elles vont évoluer, mais caractéristiques de la toge d'époque impériale, dont un exemple emblématique est fourni par la statue de l'empereur Auguste, que vous voyez ici, trouvée sur la Via Labicana, c'est-à-dire à l'une des entrées de Rome, statue qui montre l'empereur la tête couverte par un pan de la toge, ce qu'on appelle en latin « capite velato », la tête voilée, c'est-à-dire offrant un sacrifice aux dieux. On sacrifie aux dieux, normalement, la tête voilée, sauf pour un dieu, Saturne, mais qui est un dieu particulier. Alors, cette statue date probablement de la fin du règne d'Auguste ou du début de son successeur, Tibère. Donc Auguste meurt en 14 après Jésus-Christ, et on y observe les éléments caractéristiques de la toge, ce qu'on appelle le sinus, très très large, qui descend sur la cuisse droite, ce qu'on appelle le balteus, un pan de tissu qui se trouve sur la hanche, et l'umbo, c'est ce pan que vous voyez ici. Entre les pieds apparaît l'extrémité du tissu, ce qu'on appelle la lacinia. Alors, ces différentes parties changent d'aspect au cours des temps, mais aussi à une même période, en fonction peut-être de la mode, mais aussi des capacités du sculpteur. Et des considérations d'ordre esthétique peuvent aussi entrer en ligne de compte. Voyez ces statues du 1er siècle qui portent toutes le même type de toge, mais qui, avec donc des différences assez sensibles dans l'allure du vêtement. Alors, il faut bien comprendre que ces toges d'époque impériale sont quand même des vêtements particuliers. la forme de la pièce de tissu est, grosso modo, je ne rentre pas dans les détails, je simplifie un peu, elle est semi-circulaire et souvent de très grande ampleur. On a calculé que pour une personne d'un mètre 80 de hauteur, il y avait près de 5 mètres entre les deux pointes de ce qu'on appelle la lacinia, c'est-à-dire quand le tissu... Donc imaginez une forme semi-circulaire, donc entre les deux

qui a publié une sorte de manuel de l'orateur. Comment se comporter quand on parle en public, j'aurais peut-être dû le lire avant de venir vous voir, les attitudes, les gestes, la coiffure, souvent, alors on peut dans certaines occasions avoir la coiffure hérissée, parce que ça, tout cela indique que les gestes des doigts sont extrêmement significatifs, et il indique aussi comment porter la toche. Dans certaines occasions, il est bien que le pan de la toche sur l'épaule gauche tombe un peu, parce que ça montre que l'orateur se laisse emporter par son discours. Alors, plus simplement, vous le voyez, sur les représentations, statues ou reliefs, on voit que le sinus peut s'allonger et descendre presque jusqu'au sol. Le baltius, donc, est souvent plus visible. Et l'umbo peut prendre un aspect épais en formant une sorte de nœud. Mais, encore une fois, peu importe, puisqu'il ne s'agit pas de présenter une figure de mode dans ses détails, mais de mettre en évidence le fait que c'est une toge et que le personnage représenté porte la toge. C'est là l'essentiel. Toutes ces œuvres ont d'abord une valeur de représentation, aussi bien pour l'empereur que pour un petit notable de province. Il s'agit d'affirmer, avec plus ou moins de bonheur, suivant la qualité de la sculpture, qu'on est un Romain, un citoyen attaché aux valeurs de Rome. Alors, c'est ce qui explique quelques ensembles qui peuvent paraître surprenants. Regardons ces trois statues qui ont été trouvées ensemble. Elles ont toutes les trois la même taille, bien entendu, mais la provenance exacte, malheureusement, n'est pas connue. C'est trois fois le même personnage. Donc, on est là au milieu du IIIe siècle, vers 250. Le personnage est représenté deux fois dans la nudité héroïque, ou presque la nudité héroïque, en chasseur mythique, mythologique, tantôt avec son chien, tantôt armé d'une épée. Mais la troisième fois, vous le voyez, il est en toge. Une toge, évidemment, d'un type dont je reparlerai dans un instant, qui montre que la mode a beaucoup évolué. Mais cet ensemble étonnant manifeste, ces trois statues, manifeste à la fois les qualités d'homme d'action du personnage, ses qualités viriles en quelque sorte, c'est pour ça qu'il est représenté en chasseur mythique, mais également ses qualités d'homme d'État, d'homme public. Alors, n'oublions pas, malgré tout, que la toge est concurrencée dès la fin de l'époque républicaine par d'autres types statuaires, inspirés souvent de l'image des souverains hellénistiques, et qui ont pour fonction de mettre en évidence le caractère hors norme du personnage représenté. C'est le cas des deux images que vous avez ici, une statue très, très célèbre, ce qu'on appelle le général de Tivoli, statue trouvée à Tivoli, celle de gauche, qui représente le général victorieux, là aussi dans la quasi-nudité, ce qui, à cette époque-là, on est au début du 1er siècle avant Jésus-Christ, sans doute, ce qui est à cette époque-là est scandaleux pour les conservateurs, pour le milieu conservateur de Rome. Se faire représenter nu n'est pas possible. Et puis la deuxième statue est beaucoup plus récente, datée du début du IIe siècle, trouvée dans le théâtre de Carthage. C'est un personnage qui, là encore, se fait représenter entièrement nu, suivant un type statuaire bien connu, celui dit du Diomède. Et il est représenté en Mars et avec des traits qui évoquent très de près ceux de l'empereur Adrien, même si ce n'est sans doute pas l'empereur Adrien. Mais donc ces deux personnages veulent se mettre en évidence et ne portent pas la toge. Alors, la signification de ce vêtement, la signification de la toge, est sans doute encore plus claire quand on considère un groupe de sarcophages, donc de cuves funéraires, de dates diverses, qui mettent en scène le défunt sur un même relief dans des situations différentes. Alors, je vous en montre quelques exemples qui me paraissent suffisants parce que si l'exécution varie, le schéma est à peu près toujours le même.
Premier exemple, un sarcophage conservé à Mantoue, en Italie, le

sarcophage en haut sur la diapositive, qui offre une triple séquence. Vous avez successivement le défunt, c'est trois fois donc le même défunt, en militaire vainqueur recevant la soumission d'un groupe de barbares, il est évidemment en cuirasse à ce moment-là, le même offrant un sacrifice, probablement avant son départ en campagne ou à son retour, puisqu'il est en tunique courte, et enfin, à droite, dans une scène de mariage, serrant la main droite de son épouse dans le geste qui symbolise l'union des épouses, ce qu'on appelle en latin la dextra rum junctio, donc le serrement des mains droites en quelque sorte. Il est en toge, cette fois-ci, le défunt est en toge, puisqu'il accomplit un des actes essentiels de la vie du citoyen. Sur un sarcophage conservé à Berlin, en dessous, le relief est partagé entre une scène mythologique à droite, c'est la mort d'Adonis, l'amant de Vénus, tué par un sanglier, et deux scènes dans la partie gauche, deux scènes de la vie du défunt. Un sacrifice militaire, d'une part, le défunt est représenté en cuirasse, bien sûr, et de nouveau, une scène de mariage, le défunt est cette fois-ci en toge. Avec le même geste des mains droites sur lequel j'ai attiré votre attention. Alors, l'importance de cette dernière scène du mariage est soulignée par le fait que la scène de mariage peut apparaître seule sur le relief funéraire. Alors, à Rome, sur un sarcophage attribué souvent à l'empereur Balbin, qui est un empereur éphémère qui a régné quelques mois en 238, au centre, l'empereur est en cuirasse, accompagné de l'impératrice, mais à droite, et c'est une image, toutes ces images sont évidemment uniquement symboliques. Nous savons que Balbin, un brave sénateur, n'a jamais eu la moindre fonction militaire, mais néanmoins, il doit manifester ses qualités d'homme d'action. À droite, c'est de nouveau une scène, vous le voyez, une scène de mariage, avec le même type de représentation. Alors, le défunt apparaît aussi en toge dans toute une série d'autres compositions qui soulignent, en fait, la place essentielle de cette scène de mariage. Ainsi, sur le tombeau que vous voyez là, d'un probable responsable de ce qu'on appelle l'annon, c'est-à-dire l'approvisionnement en blé de Rome, sur lequel le couple est au centre, vous le voyez, l'époux dans une toge assez particulière, courte, les divinités caractérisant sa fonction, entourant le mari et la femme. Vous avez, par exemple, à l'extrême gauche, une femme qui tient un phare, représentation probablement du phare d'Ostie, et à l'extrême droite, vous voyez une autre femme avec une coiffure en forme de tête d'éléphant qui représente l'Afrique, l'Afrique étant la province de l'Empire qui fournit Rome en blé. Sur un beau relief conservé à Rome, à Saint-Laurent-hors-les-Murs, l'épisode militaire est absent. Le défunt revient deux fois en toge, au centre offrant un sacrifice, la tête voilée. Vous le voyez. Ouais, l'image a une drôle d'allure. Bon. La tête voilée, et à droite, de nouveau, serrant la main de son épouse. Donc la séquence que vous avez vue sur le sarcophage de Mantoue, victoire sur les barbares, donc illustration des qualités d'homme d'action du défunt. Le sacrifice, donc mise en évidence de sa pietas, de ses qualités religieuses, puis le mariage, allusion aux qualités civiques, peut céder la place à d'autres compositions un peu plus complexes à interpréter.
Alors, un beau sarcophage conservé à Naples, que vous voyez ici, daté vers 260, a tant surpris qu'il a été désigné comme le sarcophage des deux frères. Effectivement, le même personnage revient cette fois-ci quatre fois, à quatre reprises, donc une fois ici, donc au centre, en pallium, le manteau grec, qui laisse le torse découvert, c'est-à-dire dans la tenue du philosophe, disons, soulignant ainsi les prétentions intellectuelles du défunt. Mais le défunt apparaît trois fois en toge, qui toutes, notez-le, ont une allure différente. Et ça, c'est intéressant. Il faudrait pouvoir comprendre, mais je crois qu'on ne l'a pas encore compris, pourquoi ces toges. À gauche, il apparaît en tant que magistrat, vous le voyez, avec une toge de la fin du modèle tardif, en quelque sorte, un très long sinus, et puis le balteus et l'umbo sont devenus tout plats. Au centre, ça devrait être la scène de sacrifice, normalement, mais il n'a pas la tête couverte. Il n'a pas la tête couverte, peut-être parce qu'il porte un autre type de toge encore, où l'umbo et le balteus sont devenus deux triangles imbriqués. Et enfin, à droite, et c'est à peu près toujours le cas, la scène de mariage avec la toge de type classique du 1er et du 2e siècle. Là encore, il s'agit d'illustrer ce qui caractérise le romain de la bonne société. Alors, prenons comme dernier exemple de ces reliefs et de la place que peut occuper la toge, un très beau sarcophage trouvé aux environs de Rome, daté des années 280, malheureusement fragmentaire. Il en manque toute la moitié droite, mais dans la partie conservée, c'est toute une série de personnages en toge qui sont représentés. À droite, occupant en fait le milieu du panneau, puisqu'il manque la moitié du sarcophage, le défunt qu'accompagnait son épouse, puisque dans la partie manquante, on a l'impression que ce sont les femmes qui sont représentées. Puis une série de grandes figures masculines, toutes en toge, avec un impressionnant sinus, vous le voyez, sans doute à la droite du défunt, la représentation du génie du Sénat, et un peu plus loin, un jeune garçon qui tient un volumen, un rouleau, un livre en somme, au pied duquel apparaît aussi un faisceau de rouleaux que vous avez. Il doit être là, je ne vois pas bien, il doit être là, le faisceau de rouleaux. Mais vous notez qu'il porte une toge qui se rattache au modèle classique avec le sinus et l'umbo traditionnel. Alors, des représentations, ici, à vrai dire, assez énigmatiques pour une œuvre d'une très grande qualité. Alors, j'arrête ici mes exemples de reliefs funéraires. Il me semble que les images que je vous ai montrées sont explicites et mettent bien en lumière la valeur et le rôle de la toge. Signifier, comme je l'ai dit à plusieurs reprises, que le personnage représenté incarne toutes les valeurs de la tradition romaine. Alors, si vous les avez observés attentivement, et j'ai attiré votre attention là-dessus, vous avez donc remarqué que toutes ces toges n'ont pas la même allure. Sur le sarcophage des deux frères, sur lequel je reviens un instant, c'est particulièrement clair. Trois toges, toutes différentes. La première est plutôt classique. La deuxième a un umbo devenu plus rigide. Sur la troisième, sinus et umbo sont complètement aplatis. C'est un phénomène de mode que l'on observe à partir de la seconde moitié du IIe siècle et qui va s'accentuant dans le temps en prenant la fin de l'Antiquité, une allure, vous le verrez, presque caricaturale. C'est ce qu'on appelle la contabulation, un terme qui est intraduisible en français. Dès le début du IIIe siècle, c'est ce que vous voyez ici, sur l'arc de Septime Sévère à Leptis Magna, en Libye, l'empereur, qui est représenté ici dans son char entouré de ses deux fils, Caracalla et Geta, l'empereur et ses fils donc portent une toge à contabulatio, c'est-à-dire avec cet aplatissement du pli principal.
Et ce type de toge, à la fin du IIe siècle, paraît s'être à la fin du IIIe siècle, pardon, paraît s'être imposé. Alors, à vrai dire, le terme latin de contabulatio qui est utilisé dans l'Antiquité mais n'est pas très clair. Il semble avoir un rapport avec les planches. Et on comprend bien, effectivement, quel rapport il pourrait avoir dans son allure. Alors, ne me demandez pas comment on peut bien draper la toge à ce moment-là. Je ne saurais pas vous l'expliquer. Et je ne pense pas qu'il y ait de raison pratique à cette transformation. Je crois que c'est une question de mode. Mais sous quelle influence et pourquoi, il me semble qu'aucun texte ne vient l'expliquer. Alors cette contabulation elle-même, cette nouvelle forme de la toge, prend plusieurs aspects, en particulier sur les toges de la partie orientale de l'Empire, mais à Rome aussi, la manière de draper certaines d'entre elles, sur laquelle un plissé est encore visible, s'explique plus facilement. C'est une évolution continue. Vous voyez qu'on est passé de l'umbo qui faisait une sorte de repli sur le torse à quelque chose, à un type de toge sur lequel donc on a deux triangles qui sont imbriqués. C'est particulièrement visible sur la dernière à droite, qui est une toge, une statue trouvée en Algérie. Et si nous regardions de nouveau aussi le sarcophage d'Assilia, ce que je ne vais pas faire, puisqu'on est à la fin du IIIe siècle, vous constaterez que des toges à contabulatio, comme celle du génie du Sénat ou du défunt lui-même, coexiste avec la toge de type traditionnel. Mais dans l'ensemble, et dans le courant du IVe siècle en tout cas, alors je suis désolé pour ces images, elles ne sont pas en plastique, ces statues, c'est mon appareil photo qui, pour une raison que j'ignore, leur a donné cette couleur rose. C'est du marbre, hein, c'est des statues en marbre, et la quatrième image est plus proche de la réalité. Mais je vous les montre quand même parce que je crois qu'elles sont tout à fait révélatrices de la nouvelle forme de la toge. On est en 400, ce sont deux consuls, les personnages représentés, et vous voyez que nous avons affaire à une toge. Ils tiennent dans la main droite, ce qu'on appelle la mappa, c'est-à-dire un linge qu'ils vont jeter sur la piste de l'hippodrome pour donner le signal du départ de la course. Donc ce sont des jeux qu'ils donnent traditionnellement au moment où ils entrent en fonction dans leur fonction de consul. Mais vous voyez que la toge sur les deux statues a pris cet aspect étonnant d'un grand pli très large sur l'épaule gauche qui s'engage sous l'aisselle droite. Et dans l'Antiquité tardive, c'est le modèle qui est représenté traditionnellement, comme on le voit sur l'arc de Constantin à Rome, vers 314. Nous avons deux scènes différentes, l'empereur qui est sur le forum et qui harangue la foule devant lui, et en dessous, l'empereur qui distribue ses largesses au peuple de Rome. Et vous voyez que Constantin, qui est là, porte une magnifique toge à contabulatio, de même que les sénateurs qui l'accompagnent, alors que le menu peuple de Rome, lui, est tout simplement en tunique. Et c'est la même chose que l'on voit à la fin, du IVe siècle, sur la base de l'obélisque de Théodose à Constantinople, sur laquelle, voisine d'ailleurs, vous avez donc ici le personnage en toge, et vous voyez que c'est ce personnage en toge ces personnages entourent la loge impériale. Vous avez également une nouvelle tenue, des personnages, ce que l'on appelle en chlamyde, avec le manteau agrafé sur l'épaule droite par une fibule. Ce sont les fonctionnaires. C'est le costume, c'est le nouveau costume, l'uniforme en quelque sorte des fonctionnaires, en particulier qui va s'imposer à l'époque byzantine. Alors, si l'allure de la toge commence à se modifier au début du IIIe siècle, un autre phénomène extérieur à la mode intervient au même moment,
qui pourrait avoir eu des conséquences non négligeables sur la toge. En 212, l'empereur Caracalla, par l'édit que l'on connaît sous le nom de Constitution Antonine, accorde la citoyenneté romaine à tous les hommes libres qui ne l'ont pas encore. Alors, je ne vais pas discuter ici de la portée réelle de cet édit, mais à partir du moment où le statut de citoyen se généralise, où tout le monde est devenu citoyen, il devient évidemment moins intéressant de s'afficher comme tel, donc de se faire représenter en toge. Même si, à en juger par ce qu'on voit dans les musées, elle reste évidemment le type statuaire le mieux représenté, ne serait-ce d'ailleurs que parce qu'il n'y en a pas d'autres pour représenter les notables. Mais sans doute, à ce moment-là, plus qu'une affirmation de sa citoyenneté, donc de son statut, la toge devient une façon d'affirmer son rang, soit de notable dans les provinces, soit à Rome, sa place au Sénat par exemple. C'est ce que suggéraient les sarcophages que je vous ai montrés et une partie des statues que vous avez vues, notamment les deux statues roses que je vous ai projetées. Alors, parallèlement, et même si les empereurs réaffirment l'obligation de la porter dans les séances du Sénat, notamment à Rome comme à Constantinople, la toge apparaît dans la vie réelle de plus en plus encombrante. Il faut dire que la transformation de la société romaine, en particulier sous l'effet de la présence de plus en plus marquée de personnes d'origine germanique ou orientale, a entraîné une évolution dans l'appréciation du costume au grand mécontentement des conservateurs. Par exemple, Sidoine Apollinaire, qui le futur évêque de Clermont-Ferrand, qui a écrit beaucoup de textes là-dessus, et qui se plaint qu'on croise dans les rues des gens dans des tenues autrefois considérées comme barbares, avec des pantalons, des vêtements de peau, en castor par exemple, et des fourrures, qui sont de plus en plus prisées à cette époque. Même si, encore au début du Ve siècle, le code théodosien, que j'ai déjà nommé tout à l'heure, réitère à plusieurs reprises l'interdiction de porter dans Rome des braies, c'est-à-dire des pantalons, ou de ce qu'on appelle alors des tsangae, c'est-à-dire des bottes à la mode perse qui montent jusqu'aux genoux. Et ces textes interdisent également de circuler dans Rome avec les cheveux longs. Oui, parce que c'est un signe qu'on est un barbare, qu'on est un germain. Alors, il n'empêche, malgré les protestations des conservateurs, les fourrures, par exemple, longtemps méprisées, comme le fait de campagnards, deviennent des produits de luxe. La gibeline ou le renard bleu sont désormais tout à fait appréciés, devenus des signes de pouvoir et d'opulence. Les sénateurs d'origine germanique, parce qu'il y en a, obligés d'être en toge pour les séances du Sénat, n'ont qu'une hâte, une fois la séance terminée, se changer, abandonner la toge et remettre leurs vêtements nationaux, donc le pantalon, qu'ils considèrent comme bien plus pratique. La toge, de fait, est bien peu commode lorsqu'on porte des armes. Mais de moins en moins portée, sans doute, dans la réalité, elle demeure un vrai signe de romanité. Alors, si elle change d'allure avec la contabulation qui s'impose, elle peut prendre aussi un tout autre aspect que la toge en laine blanche du début de l'Empire, avec, pour tout ornement, ses bandes de pourpre. Depuis longtemps, on connaissait des toges particulières, portées lors du triomphe, ou par les consuls lors de leur entrée en fonction. Mais, de plus en plus, les toges, à la fin de l'Antiquité, s'enrichissent de décors figurés, voire de pierres précieuses, et tendent à se répandre parmi les plus riches, donc ces toges décorées, au point que des interdictions doivent être formulées pour en interdire le luxe. La toga picta, la toge décorée, ou la trabea pour les consuls, deviennent ainsi de véritables instruments de propagande. On voit par exemple, sur une monnaie d'or frappée à Antioche, que vous voyez sur l'écran, en 318, l'empereur Licinius, le rival de Constantin, portait à l'occasion d'un consulat une toge manifestement richement brodée de motifs géométriques et végétaux. Dans un document célèbre, un luxueux calendrier illustré pour l'année 354, qui est connu par plusieurs copies anciennes,
une série de miniatures illustrées notamment les mois. Mais deux autres, que vous voyez sur l'écran, représentaient les consuls de cette année-là, 354, qui sont précisément les empereurs Constance II et son dauphin, le César Gallus. Alors le premier, Constance II, est trône, distribuant à foison des monnaies, on les voit qui coulent de sa main. Il porte manifestement une lourde toge à contabulatio ornée de pierres précieuses. Le César Gallus, de rang inférieur, est debout, lui, mais présentant à Constance une statue de la victoire avec à ses pieds, vous le voyez, une grosse bourse. Comme Constance II, il porte les chaussures à lanières sur lesquelles j'avais, tout au début de mon intervention, attiré votre attention. Mais sa toge est brodée de motifs figurés, alors malheureusement trop rapidement dessinés pour qu'on puisse les reconnaître tous et identifier un éventuel programme iconographique. Est-ce que ce sont de simples décors ou est-ce que leur accumulation signifiait quelque chose? Ça, c'est impossible à dire. Mais ces deux portraits impériaux ne sont pas isolés. Au Ve siècle encore, les doubles feuillets d'ivoire édité à l'occasion du consulat de personnages importants. Donc quand on est élu consul, on fait sculpter deux tablettes en ivoire qui sont destinées à... qui sont des reliures, en somme, qui contiennent des feuillets, et on les distribue à ses amis. Donc ces doubles feuillets d'ivoire... ce qu'on appelle les diptyques consulaires, montrent le consul avec les mêmes attributs que l'empereur, donc le sceptre, les chaussures à lanière et la toge brodée. Ainsi, en 428, pour Flavius Félix, consul pour l'Occident. Sur un autre diptyque, le consul, un membre de la grande famille des Lampadii, préside des courses dans l'hippodrome. Il porte, lui aussi, vous le voyez, une toge brodée, alors que les deux personnages qui l'entourent n'ont qu'une toge simple. De même, sur un panneau en marqueterie de marbre, ce qu'on appelle de l'opus sectile, qui montre un consul, un Junius Bassus, dans son char. La toge, donc, devenue parfois vêtement de luxe, conserve toujours sa dignité et sa valeur symbolique à la fin de l'Antiquité. Une preuve supplémentaire en est apportée par un autre diptyque d'ivoire, celui d'un sénateur, Rufus Probianus, c'est ce que vous voyez là. Il n'est pas consul, mais il occupe une autre charge de grande importance. Il est vicaire de la ville de Rome, c'est-à-dire représentant du préfet de la ville, vers 400. Or, sur ce diptyque, vous voyez qu'il est représenté deux fois, mais dans des situations différentes. La première fois, à gauche, il trône dans l'éclat de sa charge. Il tient sur son genou, vous le voyez, un rouleau qui est probablement sa lettre de nomination. Alors, derrière lui, il y avait le portrait des empereurs. Ça, c'est normal pour un haut fonctionnaire. Bon, sans doute Arcadius et Honorius à cette époque, et à ses côtés, il y a deux secrétaires qui notent tout ce qu'il peut me dire, et devant lui, donc à la partie inférieure, deux sénateurs qui sont reconnaissables, là aussi aux chaussures à lanières et à la toge qu'il porte, deux sénateurs qui le félicitent, bien entendu. Mais à droite, sa tenue est différente. Il est dans la même, Rufus Probianus est dans la même salle, mais représenté dans l'exercice de ses fonctions. Sur ses genoux, le rouleau est déroulé, et il est en train de le paraffer. Alors, à nouveau, deux secrétaires à côté de lui, bien entendu, et deux personnages à la partie inférieure qui sont, cette fois-ci, les représentants du corps des fonctionnaires. Ils viennent le féliciter. Or, tous, y compris Probianus, ne porte plus la toge, mais la tunique et la chlamyde agrafées sur l'épaule, dont je vous ai déjà parlé tout à l'heure. Observez les chaussures sur la partie de droite, ce ne sont plus les chaussures sénatoriales, mais des sortes de chaussons. La toge est donc là pour les grandes circonstances, pour l'apparat.
C'est ce qui explique que des statues datées de la fin de l'Antiquité puissent conserver des formes passées de mode. Regardez à gauche cette statue en porphyre. Elle date du courant du IVe siècle. Et le modèle de la toge est le modèle de la toge du 1er ou du 2e siècle. Sur la statue de droite, c'est encore plus remarquable, puisque la tête est une tête rapportée dans l'Antiquité, déjà sur la statue. Le corps est une toge du 2e siècle. La tête, elle, date du 4e. C'est-à-dire que la toge prend sans doute alors la valeur d'une référence particulièrement solennelle au passé et à la tradition. Porter cette toge, c'est montrer non plus qu'on est un citoyen romain, mais qu'on est attaché à toute l'histoire de Rome, en quelque sorte. Mais en service, même pour les fonctionnaires du plus haut grade, c'est ce que nous voyions tout à l'heure, il existe désormais une sorte d'uniforme, et le mouvement ne fera que s'accentuer à Constantinople en particulier. Le vêtement caractérise désormais la fonction. Ce qui, soit dit en passant, est très commode pour la police. À Constantinople, où les émeutes sont fréquentes, on peut repérer comme ça tout de suite les corps qui s'agitent, quelles sont les professions qui s'agitent. Alors, avec l'entrée en force de personnages d'origine germanique dans l'armée, comme dans l'administration, y compris au plus haut poste, le vêtement, autrefois considéré avec mépris comme barbare, s'est banalisé. Je l'ai rappelé tout à l'heure. Et vers 400, le beau diptyque d'ivoire d'un vandale d'origine, Stilicon, devenu un des plus hauts personnages de l'Empire, représenté avec son épouse, Serena, et leur fils, Eucaire, en témoigne. Alors, Stilicon, il a pourtant occupé des fonctions administratives. Il a été consul. Et c'est un poète contemporain de Stilicon, Claudien, qui lui adresse un poème, à cette occasion, un poème d'éloge, dans lequel il décrit justement une toge couverte de broderies. Bon, Serena, n'en parlons pas, elle porte le costume féminin, mais vous voyez que le jeune garçon, le fils de Stilicon, ne porte pas la toge, il porte la chlamyde, il est fonctionnaire, malgré son jeune âge, il est fonctionnaire et il porte le costume des fonctionnaires. Alors l'Antiquité tardive voit en outre se produire ce que Henri René Maroux, un grand historien de cette période, a appelé la révolution du costume, c'est-à-dire l'abandon des vêtements drapés, et la toge était justement un vêtement drapé, au profit de vêtements cousus qui épousent le corps, comme le décrit bien saint Jérôme dans une de ses lettres. C'est une influence étrangère, donc c'est une influence d'origine germanique, là encore, et question de mode et de commodité. Après avoir occupé pendant plusieurs siècles le devant de la scène et avoir été le symbole de la romanité, la toge, mal commode, à partir du moment où elle ne fait plus le citoyen, ne pouvait plus qu'être remisée dans les vestiaires, au profit de la tunique cousue. Saint Jérôme parle de la camisia, pour désigner le costume des soldats. La camisia, c'est la chemise. Alors, en Occident, avec les royaumes germaniques, ce costume, le costume de Stilicon, va s'imposer. En Orient, la tunique cousue se combine avec la chlamyde fixée sur l'épaule. C'est ce que vous voyez au milieu du VIe siècle, sur ce détail d'une des mosaïques de l'église Saint-Vital à Ravenne, qui montre l'empereur Justinien, accompagné donc de l'évêque de Ravenne à sa gauche et de fonctionnaires à sa droite qui portent le costume typique des fonctionnaires. Alors, j'avais médité tout d'abord de terminer sur cette image de Justinien et de sa cour. Mais pourquoi ne pas faire une sorte de clin d'œil et regarder une dernière image plus triviale en quelque sorte, mais bien, bien significative. Les peintures d'une tombe de Bulgarie, Silistra, tombe de sans doute d'un gros propriétaire terrien qui se fait représenter à la fin du IVe siècle avec sa femme entourée. Alors le propriétaire, il est là avec son épouse
Et tous les autres panneaux sur les côtés de la chambre sépulcrale représentent les serviteurs qui portent soit des objets de toilette, soit des vêtements. Alors, drôle d'idée, me direz-vous, mais parce que les objets de toilette sont quand même un signe de statut social, pour la femme en particulier. La femme qui peut faire, qui a des servantes pour faire sa toilette, lui apporter ses bijoux, c'est la femme qui a du temps, et par conséquent, c'est une femme de la bonne société. Mais qu'est-ce qu'on apporte au maître ? Ben, on n'apporte pas une toge, comme vous le voyez sur la droite, on lui apporte un pantalon. Et je crois que à ce moment-là, tout est dit, le costume a complètement changé, et la toge, en quelque sorte, a disparu. Et je vous remercie.

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1: Objectif Lune. La gravité de la Lune. Bienvenue à toutes et à tous dans votre chronique Objectif Lune, la chronique qui vous parle de la Lune. La gravité de la Lune est un phénomène fondamental qui façonne non seulement la vie sur notre satellite, mais aussi son interaction avec la Terre. La Lune possède une masse d'environ 7,35 x 10 puissance 22 kg, soit à peine 1/81 de celle de la Terre. À sa surface, l'accélération gravitationnelle est de 1,622 mètres par seconde carrée, contre 9,81 mètres par seconde carrée sur Terre. Cela signifie qu'un objet ou une personne peserait environ 6 fois moins sur la Lune. Une personne de 700 kg qui pèse 686 newtons sur Terre ne pèserait que 113,5 newtons sur la Lune. Cette faible gravité a des conséquences majeures. Elle explique pourquoi les astronautes des missions Apollo pouvaient faire de grands bonds et se déplacer avec une démarche flottante. La gravité lunaire est trop faible pour retenir une atmosphère significative. Les gaz s'échappent dans l'espace, ce qui rend la Lune dépourvue de protection contre les météorites et les rayonnements solaires. La gravité joue aussi un rôle clé dans l'interaction Terre-Lune. Selon la loi de la gravitation universelle, la force gravitationnelle entre deux corps dépend de leur masse et

et de la distance qui les sépare. La force d'attraction entre la Terre et la Lune est d'environ 1,98 x 10 puissance 20 newtons. Cette force maintient la Lune en orbite autour de la Terre et provoque les marées sur notre planète. Sur la Lune, la gravité influence la formation des cratères, la structure interne et même l'évolution géologique. Les objets tombent plus lentement. Et la poussière soulevée par un impact ou un pas d'astronaute met plus longtemps à retomber. Les missions spatiales doivent tenir compte de cette gravité moindre pour l'alunissage et le décollage des modules lunaires. La gravité lunaire a également des implications pour l'exploration future. Vivre et travailler sur la Lune nécessiterait une adaptation du corps humain à cette pesanteur réduite qui affecte les muscles, les os et la circulation sanguine. En résumé, la gravité de la Lune, bien plus faible que celle de la Terre, conditionne son environnement, son histoire et ses relations avec notre planète. Elle est à la fois un défi et une opportunité pour la science et l'exploration spatiale.

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